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1: On passe notre mardi soir ensemble à Thetford. Merci d'être à l'écoute. 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
5: 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La Chambre de commerce et d'industrie de Thetford Mines s'apprête à accueillir les demandes des entreprises touchées par les droits de douane américains. La Chambre affirme qu'elle sera prête à les accompagner dans leur démarche vers les mesures d'aide annoncées par les gouvernements. Ottawa, qui a annoncé aujourd'hui des contre-tarifs sur 700 produits américains et 7,5 milliards de dollars d'aide supplémentaires pour les entreprises et les employés touchés par la guerre commerciale. La Chambre de commerce et d'industrie de Thetford confirme par ailleurs que le débat qu'elle organise avec les candidats aux élections provinciales aura lieu le 9 septembre prochain au Cégep de Thetford. Le président du conseil d'administration du Festival Promutuel de la Relève, Charles Morin, va quitter ses fonctions en octobre prochain. Monsieur Morin aura passé près de 13 ans au festival. Nommé jeune personnalité d'affaires Banque nationale en janvier 2026, Monsieur Morin est aussi à la tête de l'entreprise Monument, qui a plusieurs antennes au Québec. Il cède sa place à Caroline Poulin, que l'on connaît comme directrice des communications à la ville de Thetford. Elle occupe la vice-présidence du festival depuis 3 ans. Madame Poulin estime que le festival est important pour le rayonnement de la région. Ce festival, qui s'est conclu samedi, a rassemblé plus d'une centaine de partenaires en 2026. Et maintenant, la météo à Thetford Mines. Ce soir et cette nuit, c'est partiellement nuageux avec 40 % de probabilité d'averse et un risque d'orage. Le minimum, lui, est de 14 degrés.
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On est le 25 août, Danaï Thériau qui vous accompagne en ce mardi soir au Viva 105.5 en direct du studio d'Éco-Surface Ameublement Sévigny. Merci d'être à l'écoute. 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On recommence la routine tout doucement. 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Dès 6h, il sera avec vous.

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5: Voici vos nouvelles, Arsenal Média. La Chambre de commerce et d'industrie de Thetford Mines s'apprête à accueillir les demandes des entreprises touchées par les droits de douane américains. La Chambre affirme qu'elle sera prête à les accompagner dans leur démarche vers les mesures d'aide annoncées par les gouvernements. Ottawa, qui a annoncé aujourd'hui des contre-tarifs sur 700 produits américains et 7,5 milliards de dollars d'aide supplémentaires pour les entreprises et les employés touchés par la guerre commerciale. La Chambre de commerce et d'industrie de Thetford confirme par ailleurs que le débat qu'elle organise avec les candidats aux élections provinciales aura lieu le 9 septembre prochain au Cégep de Thetford. Le président du conseil d'administration du Festival Promutuel de la Relève, Charles Morin, va quitter ses fonctions en octobre prochain. Monsieur Morin aura passé près de 13 ans au festival. Nommé jeune personnalité d'affaires Banque nationale en janvier 2026, Monsieur Morin est aussi à la tête de l'entreprise Monument, qui a plusieurs antennes au Québec. Il cède sa place à Caroline Poulin, que l'on connaît comme directrice des communications à la ville de Thetford. Elle occupe la vice-présidence du festival depuis 3 ans. Madame Poulin estime que le festival est important pour le rayonnement de la région. Ce festival, qui s'est conclu samedi, a rassemblé plus d'une centaine de partenaires en 2026. Et maintenant, la météo à Thetford Mines. Ce soir et cette nuit, c'est partiellement nuageux avec 40 % de probabilité d'averse et un risque d'orage. Le minimum, lui, est de 14 degrés.
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À tête forte, merci d'être à l'écoute du Viva 105.5 en ce mardi 25 août. Je prends le temps de saluer les organisateurs du Festival Country de Lebinière qui est présenté à Saint-Agapie du 27 au 29 août. Ça s'en vient. Bravo pour votre beau travail et cette belle programmation. C'est sûr que ça va être bien intéressant comme festival en fin de semaine. Au Viva 105.5, on continue en musique.

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Merci d'être à l'écoute. 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
3: Voici vos nouvelles, Arsenal Média. La Chambre de commerce et d'industrie de Thetford Mines s'apprête à accueillir les demandes des entreprises touchées par les droits de douane américains. La Chambre affirme qu'elle sera prête à les accompagner dans leur démarche vers les mesures d'aide annoncées par les gouvernements. Ottawa, qui a annoncé aujourd'hui des contre-tarifs sur 700 produits américains et 7,5 milliards de dollars d'aide supplémentaire pour les entreprises et les employés touchés par la guerre commerciale. La Chambre de commerce et d'industrie de Thetford confirme par ailleurs que le débat qu'elle organise avec les candidats aux élections provinciales aura lieu le 9 septembre prochain au Cégep de Thetford. Le président du conseil d'administration du Festival Promutuel de la Relève, Charles Morin, va quitter ses fonctions en octobre prochain. M. Morin aura passé près de 13 ans au festival. Nommé jeune personnalité d'affaires Banque nationale en janvier 2026, M. Morin est aussi à la tête de l'entreprise Monument, qui a plusieurs antennes au Québec. Il cède sa place à Caroline Poulin, que l'on connaît comme directrice des communications à la ville de Thetford. Elle occupe la vice-présidence du festival depuis 3 ans. Madame Poulin estime que le festival est important pour le rayonnement de la région. Ce festival, qui s'est conclu samedi, a rassemblé plus d'une centaine de partenaires en 2026. Et maintenant, la météo à Thetford Mines. Ce soir et cette nuit, c'est partiellement nuageux avec 40 % de probabilité d'averse et un risque d'orage. Le minimum, lui, est de 14 degrés.
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On est le 25 août, Danaï Thériault qui vous accompagne en ce mardi soir au Viva 105.5 en direct du studio d'Éco-Surface Ameublement Sévigny. Merci d'être à l'écoute. Et là, ben la rentrée scolaire est pas mal là. On recommence la routine tout doucement. Et demain, ben dans votre routine, incluez Jason Caron dans On passe ça de même.

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Donc, si jamais vous cherchez quelque chose à faire, ce mercredi, on a la virée minière du gris au vert avec la MRC des Appalaches. Donc, si vous voulez réserver votre place et y participer, ben allez dans la section virée minière du site dugrisauvert.com. Et tous les détails s'y retrouvent. C'est vraiment une activité à ne pas manquer. Et ça se passe demain, mercredi 26 août. Mais pour l'instant, on est mardi.

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2: Voici vos nouvelles Arsenal Média. La Chambre de commerce et d'industrie de Thetford Mines s'apprête à accueillir les demandes des entreprises touchées par les droits de douane américains. La Chambre affirme qu'elle sera prête à les accompagner dans leur démarche vers les mesures d'aide annoncées par les gouvernements. Ottawa, qui a annoncé aujourd'hui des contre-tarifs sur 700 produits américains et 7,5 milliards de dollars d'aide supplémentaires pour les entreprises et les employés touchés par la guerre commerciale. La Chambre de commerce et d'industrie de Thetford confirme par ailleurs que le débat qu'elle organise avec les candidats aux élections provinciales aura lieu le 9 septembre prochain au Cégep de Thetford. Le président du conseil d'administration du Festival Promutuel de la Relève, Charles Morin, va quitter ses fonctions en octobre prochain. Monsieur Morin aura passé près de 13 ans au festival. Nommé jeune personnalité d'affaires Banque nationale en janvier 2026, Monsieur Morin est aussi à la tête de l'entreprise Monument, qui a plusieurs antennes au Québec. Il cède sa place à Caroline Poulin, que l'on connaît comme directrice des communications à la ville de Thetford. Elle occupe la vice-présidence du festival depuis 3 ans. Madame Poulin estime que le festival est important pour le rayonnement de la région. Ce festival, qui s'est conclu samedi, a rassemblé plus d'une centaine de partenaires en 2026. Et maintenant, la météo à Thetford Mines. Ce soir et cette nuit, c'est partiellement nuageux avec 40 % de probabilité d'averse et un risque d'orage. Le minimum, lui, est de 14 degrés.
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fait ça d'un bord comme de l'autre, il en reste pas beaucoup, hein? Pas beaucoup de congés pour les jeunes. Oh! Le retour à l'école prévu vendredi. 2 jours de congés. Et là là, hein? C'est ça. Ça a passé vite pareil, hein? Vraiment. Donc là, on est plus en mode rentrée scolaire qu'autre chose, là. Avec les courriels qui arrivent, les petites vidéos là, qui mentionnent qui va être le professeur de votre enfant. Puis après ça, ben c'est ça. Ça va être le retour à l'école vendredi. Nouvel environnement peut-être. Nouvel établissement. Nouveau prof, assurément. Donc, ouais. On va profiter de ces 2 dernières journées de congé-là, les amis. Hein? C'est bon, ça? Parfait. Bon réveil. Il est 5h59. Moi, c'est Jason. Je vous accompagne comme ça jusqu'à 8h45 ce matin avec la collaboration William Cloutier et Claude Bégin. Donc, je veux pas que tu t'en ailles. À Viva 105.5.

0: 6h05, un très très bon mercredi matin à vous, à quelques jours de notre rentrée officielle à la radio, hein, à Viva. C'est dès lundi prochain, en fait, qu'on repart officiellement la machine. Donc, dès le 31 août, ce sera terminé les vacances. Il y en a encore en vacances, là, dans notre équipe. Ben, là, ça va être fini. On va être en mode radio, puis pas à peu près pour les prochains mois, pour cette nouvelle saison-là. On aura notre équipe aux nouvelles aussi, qui reste en place, hein, pour les nouvelles locales et régionales. C'est avec notre journaliste Boris Chassaigne qu'on va poursuivre ça. Donc, il fait un très, très bon travail, évidemment. Donc, on continue de ce côté-là. On a l'équipe de la presse canadienne aussi qui va continuer aussi à nous aider pour les volets nationaux et internationaux. On va aller tout de suite sur montedford.com, justement, voir un peu toutes ces nouvelles-là qui se retrouvent à gauche, à droite présentement. D'abord, la Chambre de commerce et d'industrie de la région de Thetford se relève les manches. On se prépare, hein, pour aider justement les entreprises touchées par les droits de douane américains. Ensuite, Charles Morin quitte la présidence du CA pour le Festival promutuel de la relève de Thetford. Si on le savait, on a vu passer ça en fin de semaine. Ça va se faire officiellement en octobre prochain. Guerre commerciale, Ottawa a encore de bonnes cartes dans son jeu. C'est ce qu'a prévenu la ministre de l'Industrie, Mélanie Joly. On va prendre des bonnes cartes. Ouais. Un Joker. Ah, ça pourrait être pas pire, ça. Sortir le Joker un moment donné. Tarifs et bonification de l'assurance-emploi. On parle d'économie, la crainte de s'appauvrir, ressentie par 78% des Québécois. Donc, on vient de réaliser là, une analyse de l'Institut du Québec. On pourrait peut-être se reparler de ça plus spécifiquement tantôt. Au sport, la médaille d'argent au cou pour Équipe Québec au championnat national masculin de baseball Canada. Malheureusement, c'est une défaite en finale de 3-0 contre l'équipe hôtesse du Nouveau-Brunswick. Donc, montedford.com pour avoir accès à ces nouvelles-là, mais également à beaucoup d'autres. Et aussi, vous pouvez aller vous abonner à notre infolettre. C'est tout à fait gratuit. On a la musique de Gabriel Fredette tout de suite pour vous. Ça s'appelle Le Bon Choix à Viva 105.5.
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1: 6h13, vous êtes dans On part ça de même. Je vous souhaite d'ailleurs un excellent début de journée avec vous. On va se parler du mouvement pour l'autonomie dans l'enfantement. Est-ce que vous connaissez ça, ce mouvement-là? Oui, non, peut-être, pas assez. Ben c'est ça. Là, on veut se faire connaître. D'ailleurs, on vient de lancer une campagne nationale pour mieux faire connaître justement les différents parcours de grossesse et d'accouchement qui sont offerts au Québec. Parce que ce qu'on s'est rendu compte, en fait, c'est que des milliers de Québécoises ignoraient là, avoir plusieurs options pour vivre leur grossesse. Hein? Ça peut être directement à l'hôpital. Ça, c'est ce qu'on fait en pratique le plus souvent possible. Ça peut se faire à domicile aussi. On peut être accompagné par une sage-femme durant le processus. Ça peut être dans une maison de naissance également. Donc, il y a pas juste une façon. D'ailleurs, la thématique de cette nouvelle campagne de sensibilisation-là qui a été lancée hier, en fait, là, c'est une naissance, plusieurs façons de la vivre. Donc, ce qu'on se rend compte, en fait, en jasant avec ces femmes-là, c'est qu'on a au moins une option qu'on sait, là, l'hôpital, évidemment, quelques options, mais c'est pas toutes les options qui sont connues ou bien connues. Tu sais, des fois, oh, ouais, je n'ai entendu parler, mais sans trop savoir de quoi il en retourne. Là, ce qu'on veut faire, c'est justement aller décortiquer toutes ces façons de faire-là en long et en large. On vous propose aussi une section vrai ou faux. Mettons, je vous pose la question suivante, là. On ne peut pas refuser une intervention proposée par un médecin pendant le travail. Est-ce que c'est vrai ou faux? La réponse, c'est faux, hein? Aucun geste ne devrait être posé sans votre consentement. Ça, c'est super important. On a aussi dans cette campagne-là des témoignages de femmes qui ont justement accouché dans les dernières années, qui ont accouché avec les différents scénarios possibles aussi. Donc, on vous explique tout ça. Donc, on a, oui, les réseaux sociaux, le site web. On parle d'une infolettre aussi. Donc, on va essayer d'être actif le plus possible pendant cette campagne-là. Moi, comme j'ai reçu le courriel, j'ai fait « Ah ouais, ça serait bon de parler de ça. » Donc, effectivement, si vous voulez en savoir un peu plus à propos du mouvement pour l'autonomie dans l'enfantement, il faut aller sur leur site internet enfantement.org. Enfantement.org. Vous allez avoir accès à toutes ces nouvelles-là. On a le lunch 80-90-2000, hein? Qui est présenté toujours en semaine, entre midi et 13h avec Jerry Castonguay. Beaucoup de musique anglophone, mais beaucoup de musique francophone aussi. Et la preuve là-dedans, pourrait très bien retrouver Opium et Daniel Bélanger à Vivant.

0: 6h23, on a dans les prochaines minutes pour vous en musique Roxane Bruno avec sa chanson « Si tout s'arrête demain » et aussi Marie-Mé pour « Combien de temps hein? » cette chanson si touchante. Ah, vraiment. La musique est bonne, mais les paroles sont absolument magnifiques. Donc, écoutez ça comme il faut là, dans les prochaines minutes. On va voir les détails de la météo. On est dans le brouillard, hein? Ouais. quand même, depuis le début de la journée. Ça devrait se tasser tout ça assez rapidement. Je vous explique ça. Et on va avoir un bulletin complet d'informations locales et régionales pour vous. À Viva 105.5!
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6: Bonjour, ici Boris Chassaigne. Le président du conseil d'administration du Festival Pro Mutuel de la Relève, Charles Morin, va quitter ses fonctions en octobre prochain. Monsieur Morin aura passé près de 13 ans au CA du Festival. Nommé jeune personnalité d'affaires Banque Nationale en janvier, Monsieur Morin est aussi à la tête de l'entreprise Monument, qui a plusieurs antennes au Québec. Il cède sa place à Caroline Poulin, que l'on connaît comme directrice des communications à la ville de Thetford. Elle occupe la vice-présidence du Festival depuis 3 ans. Madame Poulin estime que le festival est important pour le rayonnement de la région. Ce festival, qui s'est conclu samedi, a rassemblé plus d'une centaine de partenaires en 2026. Le Canada aurait encore des cartes dans son jeu, insiste la ministre fédérale de l'Industrie, Mélanie Joly. Le gouvernement Carney qui a choisi hier d'appliquer des droits de rétorsion stratégiques de 15, 25 et 50% sur 700 produits américains. La liste touche principalement l'acier, les produits laitiers, les électroménagers, le matériel agricole, les pâtes et papiers et l'électronique. La Chambre de commerce et d'industrie de la région de Thetford s'apprête à accueillir les demandes des entreprises touchées par les droits de douane américains et éligibles aux mesures d'aide des deux paliers de gouvernement. Ottawa, qui a annoncé hier 7,5 milliards de dollars d'aide supplémentaire pour les entreprises et les employés touchés par la guerre commerciale. Et les candidats à l'élection provinciale dans Lotbinière-Frontenac vont participer à un débat public organisé par la Chambre de commerce et d'industrie de Thetford. Il va se tenir le 9 septembre prochain au cégep de Thetford à 12h30 et sera télédiffusé sur des chaînes locales. Les candidats n'ont pas encore tous confirmé leur présence. 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Bonne journée à notre antenne.
7: À la météo, comme je vous ai dit tantôt, on est vraiment la tête dans le brouillard. Pas à peu près à part ça en ce moment. Donc, ça se dissipe un peu plus tard ce matin. Soyez évidemment prudents et vigilants dans vos déplacements d'ici là. Et bon, tout ça va se tasser, puis ça va laisser un mélange de soleil et de nuages. Une belle journée, en fait. Ça n'a pas l'air comme ça, là, en ce moment, mais oui. Maximum 24, humidex à 29. Un minimum à 13 degrés ce soir, cette nuit. Demain matin, soleil et nuages. Ennuagement complet en après-midi. On dit 60 % d'averses et un risque d'orage ensuite. Maximum de 26 et humidex à 31. En ce moment, on est à 13 degrés.
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7: En préparation de ma première chronique showbiz que je vous propose d'ici 5 minutes à peu près. Et ça va être très, très varié. Entre autres, je vais vous parler d'une nouvelle émission

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1: 6h35, on a Edith Cochran qui sera de retour à l'animation de l'émission qui s'appelle Les Temps Fous. C'est dès le 11 septembre prochain pour une 4e saison à Télé-Québec. Donc encore une fois, chaque semaine, 3 personnalités de générations différentes vont venir un peu parler des perceptions du monde d'hier, d'aujourd'hui et de demain, des souvenirs d'enfance et d'adolescence, les années marquantes, des grands bouleversements de société, le rapport à l'époque actuelle, les legs aux générations futures. Donc ça fait franchement des super beaux échanges, des beaux moments, des moments drôles, des moments touchants, des confidences également. Donc cette saison, parmi les invités, Annick Lemay, Denis Bouchard, Stéphane Bellavance, Marie Laberge, Véronique Leflaguet, Yves Corbeil, Colombe Saint-Pierre, Marie-Pierre Morin et Anne-Marie Dussault, notamment. Et il y a Edith Cochran aussi qui est dans un gros projet là, avec son chum Emmanuel Bilodeau, donc l'autoconstruction éco-responsable d'un chalet. On dit qu'il y a ce projet-là qui va avoir droit à un documentaire. Donc, on aura un peu plus d'infos à vous donner plus tard. Ensuite, on a Marie-Claude Barrette qui va se retrouver à l'animation d'un balado vraiment spécial, en mode électoral, en fait. Ça va s'appeler « Ouvre ton jeu ». Donc, elle va recevoir 5 chefs de parti. Éric Duhaime, chef du Parti conservateur du Québec, Christine Fréchette, chef de la Coalition Avenir Québec et première ministre du Québec, Ruba Gazal, co-porte-parole et chef parlementaire de Québec solidaire, Charles Milliard, chef du Parti libéral du Québec, et Paul Saint-Pierre Plamondon, chef du Parti québécois. Donc, chacune va rencontrer Marie-Claude Barrette pendant une heure. Et ce qu'on veut faire, c'est d'aller au-delà de la politique. Donc, on veut faire un peu découvrir les humains derrière la politique. Ça va être disponible 7, 8, 9, 10, 11 septembre. Donc, pendant cette semaine du 7 septembre, là, il va y avoir de l'action rien qu'en masse. Et on vient compléter ça ce matin avec une triste nouvelle, hein? On a appris ça hier, le décès de la reine de la musique country, Dolly Parton, à l'âge de 80 ans. Et c'est particulier, en fait, quand j'ai vu passer cette nouvelle-là hier, je ne sais pas si vous vous souvenez, mais lundi, dans l'émission, dans le showbiz, justement, je vous avais parlé de Dolly Parton. C'était la première fois que j'en parlais. Là, ça fait 2 fois cette semaine. Pourquoi j'en avais parlé lundi? Parce qu'elle avait reçu 85 nouvelles certifications de vente dans 14 pays, dont au Canada, pour des albums, pour des singles aussi, donc des certifications diamant, platine, or et tout ça. Là, on voit cette triste nouvelle-là. Ouais, hein? C'est ça. Donc, on va évidemment confirmer que c'est suite à un bref combat contre le cancer. C'est CNN qui a confirmé ça hier. On a évidemment une pluie d'hommages, là. De tout bord, tout côté, c'est évidemment pleinement mérité. Et d'ailleurs, on peut pas vraiment mieux rendre hommage à la carrière de Dolly Parton qu'en vous faisant jouer quelques-uns de ses grands succès. D'ailleurs, je remercie ma collègue Valérie Cormier qui nous a envoyé ce montage-là. Ça dure à peu près 1 minute. Donc, on s'en reparle tout de suite après.

J'en ai des frissons. Vraiment. Quelle carrière. On parle de à peu près 70 ans de carrière sur ses 80 de vie. C'est impressionnant. Et elle a été mariée pendant près de 60 ans aussi. Donc, une femme de cœur. Hein? Ça, c'est sûr. Donc, je vous invite à aller suivre sa musique. Là. Si vous voulez en savoir un peu plus, là, vous pouvez aller sur les différentes plateformes numériques. Tapez Dolly Parton ou Google Dolly Parton. Vous allez avoir accès à beaucoup, beaucoup d'informations de ce côté-là. On a la musique de Cœur de Pirate pour vous. Ça s'appelle Cavale. Vous êtes dans On passe ça de même à Viva 105.5. Bon réveil à vous. Je

0: 6h46, notre revue de presse pour ce mercredi 26 août 2026. Ça s'en vient dans quelques minutes. Le temps d'écouter Ludovic Bourgeois et Charlotte Cardin à Viva 105.5.
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6h54, on y va de notre revue de presse maintenant, Journal de Québec et Journal de Montréal. On dit « contre-tarif d'Ottawa, la riposte va coûter cher ». D'ailleurs, on dit dans une poissonnerie là, à Laval, on craint de devoir refiler la facture à des restaurateurs. Ensuite, prime de départ record, des élus empocheront jusqu'à 250 000 $ quand même, hein? Et bon, vous en a parlé au showbiz, mais c'est partout, là, à la une de tous les médias. Ce matin, Dolly Parton meurt à 80 ans, une vraie légende. On dit forte, intelligente et généreuse, un article de Sophie Durocher. Ensuite, sur lesoleil.com, les Royals battent les Blue Jays pour obtenir une 9e victoire de suite. Et là, on est dans le dernier droit. Là. Il restait 30 matchs avant celui d'hier pour les Blue Jays. On est dans une course incroyable pour une place en série. Et là, dans les portraits, là, les évaluations qu'on en fait, on dit que ça prendrait 18 victoires, 12 défaites, 19, 11 à peu près là, pour espérer entrer en série. On part la séquence de 30 matchs avec une défaite hier. Bon, ça part bien, c'est ça. C'est ça la saison des Blue Jays, on verra pour la suite. Une firme québécoise en solutions électriques s'établit en France et Donald Trump veut rebaptiser le lac Ontario. Ouais, il aimerait ça qu'on l'appelle le lac de l'Amérique. C'est ça. Sur la tribune.ca ensuite, Alex Nevsky nous a dit ceci. Les grosses salles, c'est pas ce qui me nourrit ces temps-ci. Ensuite, les Québécois font-ils confiance aux politiciens et aux géants du web? Et série plus, le public préfère le drame. Je sais pas pourquoi on est comme ça. Hein? Des séries, là, il me semble une série légère là, d'humour. Non, on veut une série lourde avec des meurtres, puis des rebondissements, puis des comédiens qui sont pas gentils, hein? Des personnages pas gentils qu'on va apprendre à détester. C'est ça qu'on veut au Québec. OK, c'est ça qu'on va avoir. Montetford.com également est là, avec plusieurs infos pour vous, là, infos locales et régionales. 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On a la musique de France d'amour pour compléter notre première heure ensemble. Ça s'appelle « Je n'irai pas ailleurs ». À vivre ensemble.

0: C'est comme ça qu'on vient terminer notre première heure. Ouais, non, pas l'émission, quand même, là. Hein? Ça passe vite, le temps, mais là, faut pas exagérer non plus. Une première heure, par contre, oui, ça, c'est terminé. On va en débuter une deuxième avec Taylor Swift en musique, avec les Backstreet Boys, avec du brouillard. Ouais, encore, on est là encore là, là. Ça s'est pas tant amélioré, je vous dirais. On va jaser, d'ailleurs, de météo très bientôt. On va avoir un bulletin complet d'informations nationales et internationales à vous proposer. Et ça, ça se fait avec notre journaliste Louis-Philippe Arnois-Harel. À Viva 105.5.
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3: Bon mercredi, ici Louis-Philippe Arnoirel. Alors que la rentrée scolaire débute cette semaine pour de nombreux enfants, des données de l'Institut national de santé publique du Québec montrent que la couverture vaccinale est restée stable. Après avoir observé une baisse de la vaccination chez les tout-petits durant la pandémie, on ne note pas de baisse additionnelle en 2023. Selon l'INSPQ, la couverture pour les vaccins dus à la rentrée en 2023 était de 78,3% chez les enfants de 7 ans contre 78,4% en 2021. Selon des experts, le Québec est dans une bonne posture, mais cela ne s'est pas réalisé sans effort. Toujours en santé, les hospitalisations d'enfants et d'adultes ayant utilisé des trottinettes électriques ont augmenté de près de 40% au cours de l'année écoulée. C'est ce qu'a constaté l'Institut canadien d'information sur la santé dans un rapport publié hier. Il y a eu 837 hospitalisations l'année dernière entre avril 2025 et mars 2026, contre 601 au cours de la même période l'année précédente. Les fractures ainsi que les traumatismes crâniens et cérébraux figuraient parmi les causes les plus fréquentes d'hospitalisation des utilisateurs de trottinettes électriques. En politique, l'élection partielle fédérale qui aura lieu lundi dans Chicoutimi-le-Fjord au Saguenay-Lac-Saint-Jean s'annonce serrée. Le verdict des électeurs pourrait bien refléter leurs préoccupations face au coût de la vie ainsi qu'à la guerre tarifaire. Selon les bloquistes et les conservateurs, l'anxiété causée par le président américain Donald Trump est moins centrale que durant l'élection générale de 2025. Les libéraux, bien au contraire, croient que l'incertitude économique face aux droits de douane fait résonner leur message. Et par ailleurs, le premier ministre de la Colombie-Britannique, David Eby, encourage le premier ministre Mark Carney à envisager des mesures non tarifaires en réponse à la guerre commerciale avec les États-Unis. Il a notamment cité la remise en question de l'achat prévu d'avions de combat auprès des États-Unis et l'expédition de charbon américain depuis un port de la Colombie-Britannique. C'est ce qui complète vos actualités Arsenal Media. Passez une bonne journée sur nos ondes.
4: À la météo, on a encore la tête dans le brouillard. Sincèrement, je pensais que ce serait plus vite que ça, hein? Que ça se tasse. Mais non, on dit oui, ça va se dissiper un peu plus tard ce matin, ce brouillard-là. Il faudra être patient. Ça va nous laisser quoi ensuite comme météo? On dit alternance de soleil et de nuages, maximum de 24 et humidex à 29. Pour ce qui est de ce soir, cette nuit, minimum à 13, normal de saison à 11, donc pas de problème. Et généralement ensoleillé, oui, au réveil demain matin, ennuagement complet et graduel. En après-midi, 60% d'averse, risque d'orage, maximum 26 et humidex à 31. Et présentement, on est à 14 degrés.

Comment ça va, vous autres? Hein? Ah, moi, ça va très bien. Merci de le demander. Vous êtes bien fin. Très content d'être là. Jusqu'à 8h45 ce matin, jusqu'à l'arrivée de ma collègue Diane Simard pour Viva l'avant-midi. On va avoir un paquet de trucs à vous jaser ce matin. Une dernière chance pour vous de participer au virée minière du gris au vert. Mm-hmm. C'est aujourd'hui, en fait. Même si c'est un peu plus tard ce matin. Donc, une espèce de mini-rappel, là. On va faire ça ensemble tantôt. Il sera question aussi de cette journée porte ouverte du 13 septembre qui s'en vient sur les fermes du Québec. Donc, ça, je vous en parle très bientôt. Le temps de partir ça avec une chanson parfaite pour le lunch 80-90-2000 avec Jerry Castonguay dès midi tantôt. We've got it going on. The Backstreet Boys à Viva 105.5. Yeah!

Il est 7h10 en vous souhaitant un très, très bon début de journée avec nous. On a l'Union des producteurs agricoles qui présente la 22e édition, quand même, hein, des portes ouvertes sur les fermes du Québec. Et ça s'en vient là, partout, partout à travers la province, le dimanche 13 septembre. Oh! On note ça à l'agenda. Donc, entre 10h et 16h, on va inviter les gens à aller à la rencontre des participants, évidemment, hein, pour ces portes ouvertes-là. Non, mais tu sais, je nous verrais mal arriver puis cogner là, le 13 septembre. Je viens pour les journées portes ouvertes parce que nous autres, on participe pas. Ça se peut. Ça se peut. Ça serait un peu malaisant, tout ça. Mais bon, je pense qu'on vous accueillerait quand même. Là. Porte ouverte au pluriel avec un S. Donc, porte avec un S, ouverte avec un S, .upa.qc.ca. Ça, c'est le site pour avoir tous les détails sur l'événement, pour connaître surtout les fermes participantes. Pour éviter justement d'avoir un petit désagrément là, le 13 septembre. Donc, en Chaudière-Appalaches, on en a 5 au total. On a à Sacré-Cœur de Jésus la ferme Éric Lessard. Ensuite, c'est pas que c'est tant loin, mais peut-être un peu plus de kilométrage à faire. Là. Mettons la ferme Mille Pas à Beauceville, la ferme du Pirate à Sainte-Croix, la ferme Bovihor-Lemelin à Saint-Raphaël et le potager terrien à Saint-Sylvestre. Donc, vous avez ça en ligne là, sur le site porteouverteaupluriel.upa.qc.ca. Vous avez la possibilité d'aller par région. Donc, moi, j'ai fait Chaudière-Appalaches. Vous pouvez faire les régions limitrophes aussi à nous, là, le centre du Québec, mettons, l'Estrie, Québec. Bon, vous pouvez vous promener en masse. Il y en a beaucoup. Il y en a beaucoup. Et là, ce qu'on veut faire avec ça, dans ces types de journées-là, c'est que les gens passent, oui, à la ferme directement pour voir un peu comment travaillent ces gens-là. Hein? Des gros efforts, des grosses journées. Pas beaucoup de congés. Pas souvent. Pas souvent. Il faut que ça roule, comme on dit. Donc, on va aller justement à la rencontre de ces hommes, de ces femmes, de ces enfants-là. Parce que souvent, c'est la famille. Là. Ça va être les enfants plus vieux là, qui vont aller étudier, vont aller chercher leur diplôme, vont prendre le relais de la famille. C'est souvent comme ça. Donc, c'est traditionnellement à l'intérieur même de la famille que ça se passe. D'ailleurs, on dit, bon, 62 fermes, là, qui vont proposer justement leur parcours. Qu'est-ce qu'on va faire là? Ça va varier d'une ferme à l'autre, mais on aura des visites guidées. Donc, on veut en fait passer du champ à l'assiette, là, tu sais, le parcours des aliments, comment ça va se faire, échanger avec les producteurs, les productrices, connaître un peu leur quotidien. Hein? On le sait, ça part de bonne heure, mais mettons, de bonne heure comment? Là? Ça se finit tard, mais tard comment? Tu sais? On trouve le moyen de manger quand à travers ça? Là? Ben, c'est ça, là. C'est ça, c'est souvent un peu méconnu, donc vous pourrez en savoir plus. Donc oui, visite guidée, des démonstrations, des ateliers, des kiosques éducatifs, des échanges. On dit aussi, bon, dans certains cas, la possibilité de faire la dégustation de produits, aller voir les animaux d'un peu plus près aussi. Il y aura peut-être des tours de tracteur, de l'autocueillette, dans le cas où c'est, peut-être, des petits fruits que vous allez voir. Donc il y a toutes sortes d'affaires possible de voir, de faire. Et c'est encore une fois cette année Marie-Ève Janvier qui est la porte-parole des portes ouvertes, d'ailleurs depuis plus de 10 ans. Et tu sais, quand on pense à Marie-Ève Janvier, on pense à quoi au juste? À chanteuse? Ben oui, c'est sûr, c'est son métier. Amoureuse? Absolument, absolument. Amoureuse de son métier? Oui. Amoureuse de Jean-François Brault? Aussi depuis plusieurs années. Animatrice, ancienne animatrice de L'amour est dans le pré. Donc, hein, amoureuse et tout ça, là et là, en termes de portes ouvertes, les fermes du Québec, l'agriculture, il y a toutes sortes de liens là, qu'on peut faire. Donc, effectivement, c'est très, très cool. Donc, porteouverteaupluriel.upa.qc.ca pour avoir accès à plus d'informations. La plus récente de Taylor Swift, I Knew It, I Knew You. C'est ce qu'on écoute à Viva 105.5.

7h17. Vous êtes dans On part ça de même. Il y a de ça quelques minutes, je vous ai parlé de visite des fermes du Québec. Là, je vais vous parler de virée minière. Ouais, on se promène là. D'ailleurs, c'est avec du gris au vert qu'on organise ça. Et en tout et partout, là, depuis le début de l'été, on avait 4 virées minières d'organiser. Et il y en a une dernière qui est prévue aujourd'hui. Ah ouais, rappel de dernière minute, oui, comme dirait l'autre. Donc, je vous invite à participer. On dit entre 10h et midi aujourd'hui, arrivé à 9h45. C'est le départ qui va se faire au musée minéraux. Donc, on embarque en autobus. On va se promener, évidemment. Donc, on va aller dans l'histoire du territoire. On va voir un peu ces sites miniers, comment ça se déroule aujourd'hui aussi. Vers quoi on s'en va? C'est quoi le potentiel? C'est quoi les projets d'avenir pour ces sites-là? On va voir aussi beaucoup de patrimoine, hein? Le passé minier. Donc, c'est une expérience unique. Et je lisais, bon, dans les infos importantes, on dit que c'est réservé aux personnes qui sont âgées de 12 ans et plus. Donc ça, c'est super important de le mentionner. Ça pourrait, si vous avez des enfants plus grands aujourd'hui, peut-être une belle activité, là, hein? À quelques jours du retour à l'école. Ouais, ça pourrait être ça. D'ailleurs, il faut réserver en ligne, c'est important. Donc vous allez sur le site dugrisauvert.com, dans la section virée minière, vous descendez en bas à la date d'aujourd'hui, donc 26 août, il y a le bouton réservé. C'est pas plus compliqué que ça. Et évidemment, c'est bon pour la population, le grand public, les auditeurs, les auditrices de Viva 105.5. On parle aux investisseurs, aux entreprises, aux organisations aussi, d'aller justement voir comment ça se passe maintenant. On dit même qu'il y a des visites privées qui pourraient être organisées pour des groupes d'investisseurs, d'entreprises ou d'organisations au fil du temps. Donc, on voulait, comme ça, vous partager cette dernière info-là, là, dugrisauvert.com, section virée minière, pour avoir accès à tous les détails. Mais faut pas trop niaiser, faut réserver votre place. Hein? La dernière, c'est aujourd'hui. Et ça commence à 10h ce matin. Nous autres, on est ensemble jusqu'à 8h45 ce matin. Comment ça va? Comment ça se passe, là? Votre début de journée, pas pire, pas

0: 7h25. Bon mercredi matin à vous. Luis Fonsi et Demi Lovato en collaboration, ça s'en vient. On va avoir notre question extrême du jour. On est dû, là. On est dû pour trouver une bonne réponse. On fait ça ensemble ce matin? Parfait. On va jaser de météo et on aura de l'info également. À Viva 105.5.
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2: Bonjour, ici Boris Chassaigne. Le président du conseil d'administration du Festival Pro Mutuel de la Relève, Charles Morin, va quitter ses fonctions en octobre prochain. Monsieur Morin aura passé près de 13 ans au CA du Festival. Nommé jeune personnalité d'affaires Banque Nationale en janvier, Monsieur Morin est aussi à la tête de l'entreprise Monument, qui a plusieurs antennes au Québec. Il cède sa place à Caroline Poulin, que l'on connaît comme directrice des communications à la ville de Thetford. Elle occupe la vice-présidence du Festival depuis 3 ans. Madame Poulin estime que le festival est important pour le rayonnement de la région. Ce festival, qui s'est conclu samedi, a rassemblé plus d'une centaine de partenaires en 2026. Le Canada aurait encore des cartes dans son jeu, insiste la ministre fédérale de l'Industrie, Mélanie Joly. Le gouvernement Carney a choisi hier d'appliquer des droits de rétorsion stratégiques de 15, 25 et 50% sur 700 produits américains. La liste touche principalement l'acier, les produits laitiers, les électroménagers, le matériel agricole, les pâtes et papiers et l'électronique. La Chambre de commerce et d'industrie de la région de Thetford s'apprête à accueillir les demandes des entreprises touchées par les droits de douane américains et éligibles aux mesures d'aide des deux paliers de gouvernement. Ottawa, qui a annoncé hier 7,5 milliards de dollars d'aide supplémentaires pour les entreprises et les employés touchés par la guerre commerciale. Et les candidats à l'élection provinciale dans Lotbinière-Frontenac vont participer à un débat public organisé par la Chambre de commerce et d'industrie de Thetford. Il va se tenir le 9 septembre prochain au cégep de Thetford à 12h30 et sera télédiffusé sur des chaînes locales. Les candidats n'ont pas encore tous confirmé leur présence. 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
2: Je vais y aller d'abord avec la question d'hier qui a franchement suscité beaucoup de réactions. Plein de nouveaux auditeurs, nouvelles auditrices avec qui j'ai parlé, avec qui j'ai échangé via texto et tout ça. C'est super, ça. J'aime beaucoup, évidemment, avoir les gens qui sont là, là, hein, matin après matin, les fidèles. Merci d'être là. Mais d'en avoir des nouveaux aussi qui s'ajoutent, c'est bon signe. C'est très bon signe. Donc hier, pour 22% des gens, l'arrivée de ceci signifie que l'été tire officiellement à sa fin. De quoi s'agit-il? C'était le retour des citrouilles. Ah ouais, hein? C'est ça. On l'avait pas trouvé. Ah, on l'avait pas trouvé hier. On l'a pas trouvé lundi. Est-ce qu'on peut trouver aujourd'hui? Pas sûr. non, mais je préparais ça tantôt. J'ai fait ouais. Ça va être le fun, par contre, parce qu'on va avoir plein de bonnes réponses. Parce que là, on va être dans vos souvenirs, votre nostalgie, tout ça. Ça, c'est, les gens aiment ça, se replonger dans ses souvenirs. Donc, ça va comme suit. C'est pas si grave si on trouve pas, OK? 46% des gens se souviennent encore de ce détail de leurs années au secondaire. Lequel? 46% des gens se souviennent encore de ce détail de leurs années au secondaire. Lequel, selon vous?
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2: Et la réponse va beaucoup varier selon la génération de l'auditeur et de l'auditrice, c'est sûr. C'est ça qui est le fun également, donc ça va être très, très cool ce matin. Donc, on passe ça pour quoi, une trentaine de minutes? Maintenant, là, yes, je suis prêt là à accueillir vos appels, à accueillir vos textos. Même numéro, 418-335-7533. 418-335-7533. Et je verrai en temps et lieu si j'ai besoin de vous donner un indice, de vous donner un petit coup de pouce. Pas pour l'instant, OK? On passe ça comme ça, puis on verra. Page, évidemment, bon, Facebook aussi, avec notre Messenger, Viva 105.5. Ça peut passer par là aussi, et ça peut être par courriel sur notre site Internet, viva1055.com. D'ailleurs, vous pouvez nous écouter en direct de partout et en tout temps, hein, sur notre site web. Merci de le faire. Sarah Dufour, Chut mêlé, ça s'en vient. D'abord, Luis Fonsi et Demi Lovato en collaboration pour Échame la culpa à Viva 105.5.
4: Hey Fonsi.

7h39. 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On vous rappelle notre question extrême pour aujourd'hui. 46 % des gens, hein, c'est quand même pas mal, 46 % des gens se souviennent encore de ce détail de leurs années au secondaire, lequel Jeanne dit son numéro de code pour son cadenas à numéro. Oui, non, moi c'était pas ça. Moi j'avais un cadenas à clé. Oubliez ça, là, retenir des chiffres. C'était pas ça, mais ça pourrait être la bonne réponse. Mario, via texto, m'a répondu l'acné. Ouais, ça, c'était pas nécessairement les plus belles années, hein, de notre jeunesse, c'est sûr. Les photos sont là, à l'appui, pour nous le confirmer. Quoique, les photos du temps, c'était pas super, hein. Maintenant, c'est très technologique, hein. Ah, les pixels, puis tout ça, c'est précis. Oh, palais! Dans le temps, en noir et blanc, bon, on cachait un peu les boutons, justement. Sinon ça, nos cheveux, hein, la coiffure qu'on avait à l'époque. Ah ouais, hein, c'était pas très, très cool. Jérôme m'a appelé, lui. Il m'a dit, je me souviens de chacun de mes professeurs. Ça, c'est vrai. Ça pourrait vraiment faire du sens. Moi, vous savez ce qui m'a, en fait... ce que je retiens de ces années-là, mes voisins de case. Tu sais, je me dis, ça pourrait être ça, la réponse. Je l'ai, la réponse, c'est pas ça, là. Mais ça aurait pu être ça. Je me souviens exactement de mes voisins de case, donc à gauche et à droite, pendant mes 5 années du secondaire à la polyvalente de Disraeli. Donc, des fois, ça peut être justement des détails comme ça, là. C'est pas vraiment important. L'école n'a pas rapport non plus là-dedans. Donc, on dit les années du secondaire, mais ça va être dans la vie en général, là, OK? C'est pas en lien avec l'école, nécessairement. Donc, tu sais, oui, on a eu des bonnes réponses pour là, mais c'est pas ça si je peux vous aider un petit peu. Donc, 46 % des gens se souviennent encore de ce détail de leurs années au secondaire, lequel, et je vous le rappelle, ça n'a pas rapport avec l'école, nécessairement. Donc, vous pouvez continuer de m'appeler et de me texter une vingtaine de minutes pour faire ça encore. 418-335-7533. 418-335-7533. Je vous donnerai la bonne réponse vers 8h tantôt. La musique de Kate Ryan maintenant pour Voyage.

0: 7h45, on a une autre chronique complète sur l'univers du showbiz à vous proposer dans quelques minutes. Le temps d'y aller de la plus récente de Mumford & Sons. C'est une belle collaboration, ça, avec Chris Stapleton. Ça s'appelle Ear. À Viva 105.5!
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1: 7h50, on commence ça avec Edith Cochran qui sera de retour à l'animation de l'émission qui s'appelle Les Temps Fous pour une quatrième saison. C'est à Télé-Québec encore. C'est dès le 11 septembre, en fait, qu'on va partir tout ça. Et chaque semaine, Edith Cochran va recevoir trois personnalités de générations différentes pour parler un peu de leur perception du monde d'hier, d'aujourd'hui et de demain, avec des souvenirs d'enfance et d'adolescence, des années marquantes, des grands bouleversements de société, le rapport aussi avec l'époque actuelle, les legs aux générations futures. Donc, ça donne de très beaux échanges, des moments drôles, des moments touchants, des confidences aussi. Et cette saison, parmi les invités, là, Annick Lemay, Denis Bouchard, Stéphane Bellavance, Marie Laberge, Véronique Leflaguet, Yves Corbeil, Colombe Saint-Pierre, Marie-Pierre Morin et Anne-Marie Dussault. Donc ça, c'est pour les temps fous. Et Edith Cochran aussi s'est lancée dans un projet avec son chum Emmanuel Bilodeau, l'autoconstruction éco-responsable d'un chalet. D'ailleurs, on dit que ça va faire l'objet d'un documentaire, ça, un peu plus tard. Donc on aura à vous parler de ça aussi. Je veux vous parler aussi de Marie-Claude Barrette ce matin qui va animer un balado en mode électoral. Ça va s'appeler « Ouvre ton jeu ». Donc, elle va rencontrer les cinq chefs des principaux partis du Québec là, pour les élections provinciales. Donc, 7, 8, 9, 10, 11 septembre, une émission par jour qu'on va vous présenter. Donc, on va proposer ça pendant une heure avec Éric Duhaime, chef du Parti conservateur du Québec, Christine Fréchette, chef de la Coalition Avenir Québec et première ministre du Québec, Ruba Gazal, co-porte-parole et chef parlementaire de Québec solidaire, Charles Milliard, chef du Parti libéral du Québec et Paul Saint-Pierre Plamondon, chef du Parti québécois. Donc oui, on va jaser de politique, mais on va vouloir aller plus loin que ça, vouloir un peu découvrir les humains qui sont derrière la politique. Donc c'est dès le 7 septembre, c'est avec Marie-Claude Barrette. Et en début de semaine, lundi, dans le showbiz justement, je vous ai parlé de 85 nouvelles certifications de vente pour la carrière de Dolly Parton. On avait reçu ce communiqué de presse-là. Donc des ventes certifiées or, platine, argent, diamant, peu importe, sur ses albums, sur ses singles, dans 14 pays, dont le Canada. Donc je vous parle de ça, hein, je vous dis... C'est plein de belles nouvelles, hein? Une femme qui était à 80 ans et tout ça, encore là, et ainsi de suite. Hier, on apprend son décès. Donc, j'étais comme, voyons, c'est quoi l'affaire, là? Donc, la reine de la musique country est décédée à 80 ans. On dit qu'elle a succombé, en fait, à un bref combat contre le cancer. C'est CNN qui a affirmé tout ça. Et comment on pouvait lui rendre hommage ce matin? C'est avec la musique, hein? C'est ce qu'on fait de mieux. Ici, d'ailleurs, c'est ma collègue Valérie Cormier, que je salue et que je remercie d'ailleurs, qui nous a envoyé ce matin un montage de quelques-unes de ses chansons. Donc, je vous fais entendre ça en rafale. Ça dure à peu près une minute, là. Bonne écoute.

plusieurs pensent qu'I Will Always Love You, c'est de Whitney Houston, évidemment. Là, c'est toute une performance de la grande Whitney là-dessus. Mais c'est Dolly Parton qui l'avait proposé à l'époque. Donc, une pluie d'hommages là, partout sur les réseaux sociaux, dans les médias, aujourd'hui, pour la vie et la carrière de Dolly Parton. Près de 70 ans de musique, 60 ans de mariage. Donc, une femme forte, hein? Une femme qui a été vraiment ultra, ultra présente, qui a bien su se renouveler aussi au fil des différentes générations. Donc, ça, c'est pas rien. Je vous invite d'ailleurs aujourd'hui à faire vos propres recherches, à aller écouter votre propre musique de Dolly Parton. Donc, ouais, on voulait lui rendre hommage à notre façon ce matin. La musique de Mitsou, c'est sa reprise de ses shows avec Ya, c'est-y donc. À Viva 105.5!

0: question extrême avec la réponse qui vient avec. Ouais. On est rendu là, dans l'émission. 46% des gens se souviennent encore de ce détail de leurs années au secondaire. Lequel? La bonne réponse ce matin? La voiture qu'ils conduisaient. Tellement, moi je m'en souviens. Pontiac Bonneville. Ah ouais, un gros bateau. 6 passagers. Moteur 305. Il y en avait sous le capot. Ça coûtait cher d'essence, quoique à l'époque, quand j'étais jeune, là, c'était pas si pire. Maintenant, on aurait peut-être été un peu plus relax à la pédale, comme on dit. Mais effectivement, moi, je me souviens de ça. Vous autres, est-ce que vous vous souvenez de votre voiture là, hein, que vous aviez? Souvent, c'était comme la minoune là, des parents. Avant de s'en débarrasser officiellement, on passait ça d'un enfant à l'autre là, pour l'apprentissage de la conduite. Puis c'était encore à l'ordre. Ben, on continuait. Moi, je l'ai eu un peu. J'en ai profité. D'ailleurs, avec 6 passagers, des soirées là, où on avait, mettons, à aller, je sais pas moi, dans les bars. Moi, j'étais le conducteur désigné. Il y en avait 5 qui faisaient le party, là. Hein? Moi, le conducteur désigné, les 5 autres sur le party. Ouais. Imaginez les souvenirs. C'est ça. Donc, on l'a pas trouvé. Je m'en doutais un petit peu, là. C'était pas tellement facile. En fait, c'est la question extrême. Ça va de soi, vous allez me dire, mais quand même. On reprend ça demain? Ouais, on reprend ça demain avec le plus grand des bonheurs. D'ailleurs, la musique de Queen, celle de Justin Bieber aussi, ça s'en vient. On va avoir pour vous les détails de la météo et un bulletin complet d'informations nationales et internationales. À Viva 105.5!
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3: Bon mercredi, ici Louis-Philippe Arnoirel. Alors que la rentrée scolaire débute cette semaine pour de nombreux enfants, des données de l'Institut national de santé publique du Québec montrent que la couverture vaccinale est restée stable. Après avoir observé une baisse de la vaccination chez les tout-petits durant la pandémie, on ne note pas de baisse additionnelle en 2023. Selon l'INSPQ, la couverture pour les vaccins dus à la rentrée en 2023 était de 78,3% chez les enfants de 7 ans contre 78,4% en 2021. Selon des experts, le Québec est dans une bonne posture, mais cela ne s'est pas réalisé sans effort. Toujours en santé, les hospitalisations d'enfants et d'adultes ayant utilisé des trottinettes électriques ont augmenté de près de 40% au cours de l'année écoulée. C'est ce qu'a constaté l'Institut canadien d'information sur la santé dans un rapport publié hier. Il y a eu 837 hospitalisations l'année dernière entre avril 2025 et mars 2026 contre 601 au cours de la même période l'année précédente. Les fractures ainsi que les traumatismes crâniens et cérébraux figuraient parmi les causes les plus fréquentes d'hospitalisation des utilisateurs de trottinettes électriques. En politique, l'élection partielle fédérale qui aura lieu lundi dans Chicoutimi-le-Fjord au Saguenay-Lac-Saint-Jean s'annonce serrée. Le verdict des électeurs pourrait bien refléter leurs préoccupations face au coût de la vie ainsi qu'à la guerre tarifaire. Selon les bloquistes et les conservateurs, l'anxiété causée par le président américain Donald Trump est moins centrale que durant l'élection générale de 2025. Les libéraux, bien au contraire, croient que l'incertitude économique face aux droits de douane fait résonner leur message. Et par ailleurs, le premier ministre de la Colombie-Britannique David Eby encourage le premier ministre Mark Carney à envisager des mesures non tarifaires en réponse à la guerre commerciale avec les États-Unis. Il a notamment cité la remise en question de l'achat prévu d'avions de combat auprès des États-Unis et l'expédition de charbon américain depuis un port de la Colombie-Britannique. C'est ce qui complète vos actualités Arsenal Media. Passez une bonne journée sur nos ondes.
4: À la météo, ben c'est full nuage, en fait, ouais. Il n'y a pas une graine de soleil. Hier et avant-hier, il y avait un petit peu de rayon, toujours bien, beaucoup de nuages, mais il y avait un peu de bleu ici et là. Là, on nous annonce soleil et nuages, puis il n'y a rien pendant tout. Bon, on va patienter, hein? On va rester positif. Alternance soleil-nuages, pensez à ça, là. Alternance soleil et nuages. Maximum 24, humidex à 29 aujourd'hui. Un minimum à 13 degrés pour ce soir, cette nuit. Soleil et nuages au réveil demain, ennuagement complet ensuite. Avec possibilité d'averses et risques d'orages, maximum de 26, humidex à 31. Présentement, centre-ville Thetford, on est à 14 degrés.

Moi, c'est Jason. Je vous souhaite un excellent début de journée, un bon mercredi. C'est votre édition du 26 août 2026 de l'émission On part ça de même, qui se déroule jusqu'à 8h45, jusqu'à l'arrivée de ma collègue Diane Simard pour Viva l'avant-midi. Ensuite, il y aura Jerry Castonguay pour le lunch 80-90-2000. Et en musique dans l'émission tantôt, là, on va aller là. D'ailleurs, une chanson acceptée, mais à la limite, parce que c'est en 1981. Hein? Et c'est ni 80-90-2000. C'est ça. À l'époque, ce soit plus vieux que ça, là. Under Pressure de Queen. Ça s'en vient. Je vais aussi vous parler parce qu'hier, je vous ai fait un portrait, mettons, général de notre rentrée radio de lundi prochain. Donc, les émissions, les animateurs, animatrices en place et tout ça. Mais là, ce matin, on va vraiment s'attarder à ce qui nous intéresse le plus, en fait, à votre émission du matin. On va aller voir toutes les collaborations qu'on aura à faire cet automne. C'est, disons, assez bien rempli. Merci. Très content, d'ailleurs. La musique de Justin Bieber, d'abord, pour Ghost, à Viva 105.5.

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1: 8h16, vous êtes dans On part ça de même. Hier, pendant l'émission, je vous ai fait un bon résumé parce qu'on a eu lundi matin une rencontre pour planifier notre rentrée radiophonique. Donc, pour la prochaine saison, là, on part ça d'ailleurs lundi prochain, 31 août, puis on va être là-dedans là, jusqu'en juin. Là. Oh oui, on y va par là, là. Non, mais tant qu'à partir, on part. Là. On y va pas à peu près, là, ici. Et hier, je vous ai donné les grandes lignes, donc les émissions qui allaient être présentées, les animateurs qui allaient être en place la semaine, la fin de semaine et tout ça. Donc, je ne veux pas refaire le portrait, la liste complète, mais je vous avais dit hier que je vous ferais comme plus de précision pour l'émission du matin, hein? Parce que c'est en fait l'émission qui nous intéresse et qui vous intéresse le plus, c'est sûr, entre 6 et 8:45 en semaine. Donc, l'heure de départ, l'heure de fin, ça ne changera pas. Ça va s'appeler toujours « On part ça de même » à Viva 105.5. Bon, OK. Ceci étant dit, il va se passer quoi dans cette émission-là? C'est sûr que mon cheval de bataille, c'est toujours la même affaire, puis ça, ça ne changera jamais. C'est le local. Moi, là, je veux savoir qu'est-ce qui se passe à Thetford. Je veux savoir ce qui se passe dans la MRC des Appalaches. Je ne suis pas fermé au reste du Québec, au Canada, puis au monde entier, là, avec les nouvelles, les affaires qui arrivent, puis tout ça. Là. Non, pas pantoute. Mais, principalement, je veux qu'on axe ça sur ce qui se passe chez nous. Hein. C'est ce que vous aimez, d'ailleurs, quand je vous croise là, à l'épicerie, au magasin, à la relève, notamment, comme la semaine passée, vous me le dites. Je vous écoute le matin, et moi, ce que j'aime le plus, c'est justement le fait qu'on parle de ce qui se passe chez nous. Parfait, c'est noté. Ça, c'est réglé. On y va comme ça. Mais qui peut nous aider à parler de ce qui se passe ici? Ben, les nombreux collaborateurs qu'on a. D'ailleurs, ça, je fais une petite parenthèse, là. Je veux remercier ma collègue Maxime Poirier, représentante publicitaire. C'est grâce à elle, en fait, si vous avez une tonne de collaborations cette année, vraiment. On en a déjà quelques-unes de recommencer. Je vous les redonne quand même, là. Mais cet automne, là, on va parler avec Vincent Perron, de VIP Training. On va parler avec la gang aussi du Carrefour Jeunesse Emploi de Frontenac. Avec Nathalie Lebel, de Voyage Transat. Ça, c'est recommencé d'ailleurs là, depuis la semaine passée. On recommence ça demain. Nouvelle collaboration. En fait, retour d'un collaborateur qui est là depuis plusieurs années. André Gagnon, de Diffusion Tram. On a tellement une belle saison à la salle du Sceau. Donc, d'une semaine à l'autre, justement, on va parler de ce qui s'en vient. Et à ça, on va venir bonifier le tout avec des entrevues d'artistes qui vont venir chez nous à Thetford. Donc ça, c'est super le fun. Ça repart demain pour cette chronique-là. Ensuite, dès la semaine prochaine, et je vous le dis, là, en septembre, c'est incroyable. Je regarde mon tableau là, d'entrevues. Il y en a vraiment beaucoup. On aura tout plein d'intervenants du cégep de Thetford, à gauche, à droite, là. Avec les filons notamment, toutes les disciplines sportives. On va parler de ce qui se passe à la bibliothèque aussi du cégep de Thetford. On va avoir Audrey Labonté, thérapeute praticienne en hypnose, qui va être de retour avec nous. La MRC des Appalaches également. Amélie Smith, chronique auditive avec Audisson. Ça aussi, on repasse ça. Laurie Bolduc, d'actuelle coiffure. Elle aussi, ça fait plusieurs années qu'elle est là. La chronique bière, IGA Saint-Pierre et fils. Yes, très content de ça. Donc, mon ami Mathieu Hébert sera de retour. Toujours bien le fun, les vendredis matins, de le retrouver avec nous autres. On aura une collaboration avec Santé Québec, Chaudière-Appalaches, avec la maison Les Couleurs du Vent. On va avoir la chronique immobilière aussi, de retour, avec Caroline Jacques. Si je continue ça, là, chronique avec la Chambre de commerce et d'industrie de la région de Thetford. On va avoir ça également. Est-ce qu'il y en a d'autres? Centre Don Rémy des Appalaches. Léa Filion, designer, va être là aussi. Nouvelle chronique, nouvelle collaboration avec Héritage Centre-Ville aussi. Ça va repartir un peu plus tard, en septembre. Donc, il y en a, en fait, il y en a pas mal même. Parfait, ça! Est-ce qu'il va s'en ajouter d'autres? Absolument. Oui, je peux vous le dire. C'est pas officiel, c'est pas confirmé encore, mais on a un bon 3-4 collaborations. Là. On travaille là-dessus, là. Des chroniques, en fait, qu'on avait par le passé. On n'est pas à 100% confirmé, mais on travaille là-dessus. Puis même des nouveautés. Et en passant, d'ailleurs, ça aussi, ça je trouve ça super important. Si vous avez des collaborations que vous aimeriez qu'on aborde, là. Et même si vous êtes à l'écoute en ce moment, vous avez une PME, vous êtes un organisme, vous voulez qu'on parle de vous, vous voudriez embarquer dans cette gang-là de collaborateurs, collaboratrices, faites-nous signe. C'est possible, vraiment, parce qu'on a tout plein de sujets, évidemment, qu'on peut aborder. Et si on parle en plus de ce qui se passe ici, un commerce d'ici, c'est encore mieux, hein? Vraiment. Donc, on est ouvert à ça. On est ouvert aussi à prendre des notes pour vous inviter à différents événements pour le week-end. Donc, ça va rester là aussi. On va garder la question extrême. Ça, c'est clair. C'est tellement cool. C'est tellement le fun. On va avoir, bon, évidemment, du showbiz, de la météo. On va avoir la revue de presse, montetford.com. Donc, l'équipe en place, là, avec notre journaliste Boris Chassagne, l'équipe de la presse canadienne aussi, Louis-Philippe Arnoirel, le journaliste. Donc, on va axer ça. Oui, j'ai l'air souvent de faire un monologue, là, le matin, mais en ayant comme ça des collaborations à gauche, à droite, ça permet d'agrémenter le tout. Donc, je pense que on se prépare pour quelque chose de ben solide, hein. Donc, dès lundi prochain, 31 août, 6 heures, on va partir notre nouvelle saison 2026-2027 de l'émission On part ça de même. Le collectif CLCTF pour Ready for Love à Viva 105.5.

0: 8h25, la musique de Benson Boone dans quelques minutes. On va voir des détails de la météo et un bulletin complet d'informations locales et régionales à Viva 105.5.
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5: Bonjour, ici Boris Chassaigne. Le président du conseil d'administration du Festival Pro Mutuel de la Relève, Charles Morin, va quitter ses fonctions en octobre prochain. Monsieur Morin aura passé près de 13 ans au CA du Festival. Nommé jeune personnalité d'affaires Banque Nationale en janvier, Monsieur Morin est aussi à la tête de l'entreprise Monument, qui a plusieurs antennes au Québec. Il cède sa place à Caroline Poulin, que l'on connaît comme directrice des communications à la ville de Thetford. Elle occupe la vice-présidence du Festival depuis 3 ans. Madame Poulin estime que le festival est important pour le rayonnement de la région. Ce festival, qui s'est conclu samedi, a rassemblé plus d'une centaine de partenaires en 2026. Le Canada aurait encore des cartes dans son jeu, insiste la ministre fédérale de l'Industrie, Mélanie Joly. Le gouvernement Carney a choisi hier d'appliquer des droits de rétorsion stratégiques de 15, 25 et 50 % sur 700 produits américains. La liste touche principalement l'acier, les produits laitiers, les électroménagers, le matériel agricole, les pâtes et papiers et l'électronique. La Chambre de commerce et d'industrie de la région de Thetford s'apprête à accueillir les demandes des entreprises touchées par les droits de douane américains et éligibles aux mesures d'aide des deux paliers de gouvernement. Ottawa, qui a annoncé hier 7,5 milliards de dollars d'aide supplémentaire pour les entreprises et les employés touchés par la guerre commerciale. Et les candidats à l'élection provinciale dans Lotbinière-Frontenac vont participer à un débat public organisé par la Chambre de commerce et d'industrie de Thetford. Il va se tenir le 9 septembre prochain au Cégep de Thetford à 12h30 et sera télédiffusé sur des chaînes locales. Les candidats n'ont pas encore tous confirmé leur présence.

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1: À 31, présentement, on est à 14 degrés.
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1: On a, dans les dernières journées, d'ailleurs, je vous en ai parlé, je pense, en début de semaine, hein, concernant Benson Boone, qui avait été forcé de reporter un concert avec des problèmes de voix. Bon, c'est pas ça, là, l'enjeu, c'est pas grave, ça arrive, ça. D'ailleurs, ça, c'est un peu le cauchemar des chanteurs-chanteuses, les animateurs et animatrices radio, là, d'avoir des problèmes de cordes vocales. Mais ça arrive, évidemment, on est des humains. Ça, c'est pas le point. Le point, c'est que il a annulé son spectacle une heure avant le début de celui-ci. Ah ouais, hein? Ça, c'était pas fort, chef. Pas fort, mon Benson. Aurait fallu que tu fasses ça plus tôt, là. Là, les gens étaient à l'aréna, hein? À acheter des souvenirs, des t-shirts et tout ça, à se préparer à avoir hâte, tu vois ça, tu fais comme, voyons donc! Qu'est-ce que c'est ça? Ben, c'est ça. Oupsie! Je pense que si ça se reproduit, on va faire ça autrement. J'espère. Mystical, Magical, de Benson Boone, justement. C'est ce qu'on écoute. Vous êtes dans On part ça de même, à Viva 105.5.

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38. Dans On part ça de même, je viens de voir passer sur mon fil sur Facebook quelque chose de ben cool. Je voulais vous en parler d'ailleurs tout de suite. Ça vient d'être publié avec les gars du Nord qui étaient de passage en fin de semaine au Festival Promutuel de la Relève de Thetford. On a fait comme un espèce de montage, là, donc le avant la perfo, l'arrivée donc à Thetford, à l'hôtel, les tests de son, le souper au resto en gang, la petite balade en autobus, les vocalises qu'on fait, on se dit deux, trois niaiseries au passage, et après ça, ben on s'en va vers justement la foule, l'ambiance, le spectacle. D'ailleurs, j'étais là, vraiment un groupe solide, là, hein? On fait des harmonies et tout ça, ça devient comme plus gros quand on est... Ben, c'est sûr qu'il y avait beaucoup de monde, beaucoup de musiciens, il y a beaucoup de chanteurs, donc tout le monde prête sa voix là-dedans. C'est sûr que c'est de party, mais c'est vraiment franchement bien fait. D'ailleurs, cette petite vidéo-là, ça dure quoi? 4 minutes, 4 minutes et demie, là. Donc, allez voir ça. On voit évidemment l'envers du décor avec les gars du Nord, donc sur leur page Facebook. Je trouve ça vraiment super cool. On va se reparler demain, nous autres. Ouais, on va être rendu à l'édition du jeudi de cette semaine. On part ça de même, hein? Entre 6 et 8:45, ça avance vite. On va avoir notamment à faire une entrevue avec Juliane Lagacé pour le Carrefour Jeunesse Emploi de Frontenac. On va faire un peu de pouce sur le Café Perco, qui est en préparation d'ailleurs pour une ouverture cet automne là au centre-ville de Thetford. D'ailleurs, ils étaient présents, hein, le Café Perco au centre-ville, pour le festival Promutuel de la Relève de Thetford. Donc, on va jaser avec elle de ça. Et on va redébuter une nouvelle série de chroniques avec André Gagnon de Diffusion Tram. On va se laisser avec Laurence Saint-Martin et Sèche tes pleurs à Viva 105.5. On se retrouve demain. Salut!

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garde-robe, oui, pour les enfants, là, on l'a fait. Mais est-ce que nous autres, on peut aussi avoir un petit morceau ou deux là, de temps en temps qui va repimper tout ça? Alors, je vais vous parler de la tendance pantalon pour la rentrée 2026. Et il y a vraiment une couleur qui s'impose comme étant le nouveau.

artistes québécois, plein de nouveautés dans l'air. J'ai bien hâte de vous jaser tout ça aussi à travers de l'excellente musique comme Fouki qui est à venir, Keith Urban, et pour tout de suite, c'est Teddy Swims qui est là, viva!

l'avant-midi, Vince Lemire qui nous a offert de la nouveauté cette semaine, un tout nouvel extrait qui s'appelle « Où le vent nous mène ». Et cette chanson-là est disponible dès maintenant sur toutes les plateformes numériques. Et ça donne une idée du nouvel album de Vince Lemire, ce à quoi ça va ressembler, parce que vous savez qu'il se situe quelque part entre les univers de Morgan Wallen, de Kane Brown également. Alors, c'est

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0: 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UB40 à venir dans un moment à Viva.
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1: Moins. Alors, ils ont swingé la bacaise dans le fond de la boîte à bois du côté de la France aussi cet été. Alors, c'est peut-être le début d'une belle aventure pour Salbarbe qui va nous présenter ce spectacle-là partout au Québec. Donc, dans les prochaines semaines, ça part. Alyosha Schneider s'invite avec son petit bijou de chanson. Voici Ensemble à Viva.
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Dans les prochaines minutes, on va jaser de tendance pantalon à Viva. Mais dans les prochaines secondes, c'est Miley Cyrus qui s'invite et malheureusement, elle a perdu sa marraine hier parce que oui, la reine de la musique country, Dolly Parton, est la marraine de Miley Cyrus parce que le père de Miley, Billy Ray, était très ami avec elle. Malheureusement, elle nous a quittés hier en l'âge de 80 ans. La voici Miley Cyrus aux côtés de Mark Ronson sur Nothing Breaks Like a Heart à Viva. 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
3: Bonjour, ici Boris Chassaigne. Jennifer Breton va le 6 septembre prochain entamer son périple de 1120 km à vélo afin de lever des fonds pour SP Canada, Chaudière-Appalaches. La jeune femme de 27 ans a baptisé son projet La Promesse de 1966. Elle partira de l'église de Saint-Ferdinand où ses grands-parents, Lina et Rosaire Chrétien, se sont promis en 1966 de s'aimer et de se soutenir dans la santé comme dans la maladie. La grand-mère de Madame Breton est atteinte de la sclérose en plaques. Le ministère du Tourisme du Québec versera 150 000 $ à la ville de Lac-Mégantic pour l'aider à financer la mise à niveau de la remontée mécanique de la station touristique de Baie-des-Sables. Le coût total du projet s'élève à près de 650 000 $. Les composantes mécaniques, électriques et structurales de la remontée seront revues. La ville signale que les travaux sont en cours. C'était vos manchettes.
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Hawaii à maison dans Viva la Vent Midi qu'on retrouve sur leur tout dernier album, hein, La Cour des Grands, et leur ultime tournée bat toujours son plein. Il y a des dates jusqu'en décembre, mais après ça, là, c'est un chapitre clos pour Cain pour le moment. Alors là, c'est sûr que ça laisse présager que chacun des membres du groupe vont voler un petit peu plus de façon solo pour les prochains mois. Alors, j'ai bien hâte de voir ce que chacun va faire, mais on commence à avoir des pistes de solutions, là, comme le chanteur de Cain, Steve Veilleux, commence à être assez actif en solo sur ses réseaux. Et là, ben, je l'ai vu

démarrer si bientôt. Bon, on va s'abonner à cette page-là, Steve Veilleux, pour savoir comment ça marche. Merci beaucoup de choisir Viva. Voici K-pop Demon Hunters Golden à Viva.

notre Francis de Grand Prix qui nous a offert il y a quelques jours à peine une toute nouvelle chanson, Besoin de se perdre, qui est disponible sur toutes les plateformes. Et vous savez que son nouvel album s'en vient. Hein, le lancement est prévu le 1er octobre prochain. Et là, ben, il commence puis il continue d'annoncer des dates là, pour cette nouvelle tournée pour présenter ce nouvel album. Alors, la tournée s'appelle

0: maintenant, elle s'en vient avec son classique Torn dans un petit instant. Viva!
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été terminé par plusieurs comme étant la chanson de l'été. En tout cas, on va attendre absolument. En septembre, on l'annonce pas mal, mais l'Allemagne n'a pas attendu. Là. C'est sûr que, boum, le saut est mis, c'est Die Die de Shakira et Burna Boy qui a été élu chanson de l'été 2026. Alors, ça s'en vient dans un petit instant à Viva. Mais juste avant les trois accords, ça invite

New York le 21 novembre prochain. Et elle ne sera pas juste honorée en recevant le prix John Lennon Real Love 2026, mais elle va également interpréter des classiques de ses chansons préférées de John Lennon et des Beatles également. Elle a mentionné à ce sujet-là qu'elle était honorée de recevoir le prix John Lennon.

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2: Bonjour, ici Boris Chassagne. Jennifer Breton va le 6 septembre prochain entamer son périple de 1120 km à vélo afin de lever des fonds pour SP Canada, Chaudière-Appalaches. La jeune femme de 27 ans a baptisé son projet La Promesse de 1966. Elle partira de l'église de Saint-Ferdinand où ses grands-parents, Lina et Rosaire Chrétien, se sont promis en 1966 de s'aimer et de se soutenir dans la santé comme dans la maladie. La grand-mère de Madame Breton est atteinte de la sclérose en plaques. Le ministère du Tourisme du Québec versera 150 000 $ à la ville de Lac-Mégantic pour l'aider à financer la mise à niveau de la remontée mécanique de la station touristique de Baie-des-Sables. Le coût total du projet s'élève à près de 650 000 $. Les composantes mécaniques, électriques et structurales de la remontée seront revues. La ville signale que les travaux sont en cours. C'était vos manchettes.
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avec vous autres jusqu'à l'arrivée du lunch 80-90-2000 à midi avec juste de la belle nostalgie, un super de beau montage en plus qui va commencer l'heure. Vous voulez pas manquer ça. Et pour ce qui est de King Melrose, il a été très actif cet été. Il s'est promené un peu partout avec sa tournée 2026-2027. Viens nous rejoindre. Et là, ben, il est en pause, là, je vous dirais, pour le mois de septembre, mais il va reprendre ça dès le 14 octobre prochain. Les dates reprennent, alors très actif en octobre. Une date en novembre également, à ce que je vois, puis il va reprendre

pour Charlotte Cardin, qui arrivait pourtant de bien se reposer. Hein. On avait vu un carrousel de photos. Elle était partie en Italie avec son amoureux Alyosha Schneider. Ça avait l'air d'être un voyage extraordinaire. Ben, ça a dû l'être. Hein? Alors, la Dolce Vita pour Charlotte Cardin. Mais là, elle doit s'offrir du repos parce qu'il n'y a pas d'autre chose à faire hein, quand les cordes vocales sont atteintes. C'est repos complet. Pas juste de chansons, mais de voix aussi. Quand ça nous arrive, là, c'est bien

0: Zelle, tout ça à Viva dans un moment.
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tout ce qui est positif, tout ce qui est le fun, parce que c'est ça, Vivant. C'est vraiment pas compliqué. Et en attendant, eh ben, c'est moi qui ai le privilège d'être à la barre de Viva la Casa en mode vacances.

sera lancé, oui, la semaine prochaine. Ça aussi, on aura l'occasion de vous en parler dans le secteur de Lanaudière. On est bien excités. Alors, Diane Simard vous souhaite bon appétit. On se retrouve tantôt à 16h. On se laisse avec Dua Lipa et Houdini. Manquez pas le lunch 80-90-2000 dans un moment. Viva!

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3: Bonjour, ici Boris Chassaigne. Les cégeps de la Chaudière-Appalaches vont cette année accueillir 517 étudiants de plus que l'an dernier. Les données publiées par la Fédération des cégeps précisent que les inscriptions sont en hausse de 7,4% dans la région par rapport à 2025. Près de 200 000 étudiants vont fréquenter les cégeps de la province cette année. 57% sont des femmes et 42% des hommes. Le ministère du Tourisme du Québec versera 150 000 $ à la ville de Lac-Mégantic pour l'aider à financer la mise à niveau de la remontée mécanique de la station touristique Baie des Sables. Le coût total du projet s'élève à près de 650 000 $. Les composantes mécaniques, électriques et structurales de la remontée seront revues. Et tout indique que le coup d'envoi de la campagne électorale sera officiellement donné demain. Les différents partis politiques en profitent pour annoncer de nouvelles candidatures et mesures. C'est à vos manchettes.
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3: Et en plein milieu de cette semaine de la rentrée, bon midi, bon lunch à Viva!
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3: Je me nomme Jerry Castonguay, je m'installe à mon pupitre de travail et je vous accompagne.
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3: L'automne arrive bientôt, je sais, ça fait mal, la rentrée. On va dire la rentrée, OK? Il me semble que c'est moins douloureux. La rentrée vient avec des questionnements, le goût de renouveau. Peut-être que vous êtes en recherche d'emploi et j'ai un méchant bon truc pour vous, pour votre CV. Pour vrai, là, avant d'envoyer votre lettre de motivation et votre curriculum vitae, attendez que je vous en ai parlé dans maximum une quinzaine de minutes. Mais pour tout de suite, place à la musique des années 80, 90, 2000. What is Love de Hathaway s'en vient, mais pour tout de suite... Whitney Houston pour nous accompagner. On a la moitié de la semaine de parcouru déjà. Voici How Will I Know?

0: Vous êtes en recherche d'emploi, vous voulez changer de carrière, c'est peut-être le bon moment de réviser votre CV, mais faut pas le faire n'importe comment, OK? Il y a une étude qui a été faite qui nous parle du format du CV le plus efficace pour décrocher des entretiens, OK? Selon la science, il y a un CV sur trois qui est sous format une colonne seulement, là, comme un gros bloc, une page, qui retient des entrevues. Donc, on en envoie trois, c'est sûr qu'on a une entrevue statistiquement parlant. L'autre façon de faire le CV, c'est à deux colonnes. À gauche, on a notre scolarité, nos engagements communautaires, etc. Puis à droite, on a notre expérience professionnelle. Ben ça, c'est la moitié. On parle de un retour sur sept. C'est quelque chose. Alors, on y va avec une colonne, la gang.
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2: C'est l'heure de la toune du bureau. Faites consulter vos collègues de travail avant la fin de l'émission puis envoyez un petit texto pour demain au 1-866-567-2346. Qu'est-ce que vous avez le goût d'entendre? Salut à la gang de Kubota, Victoriaville, MC Hammer. You can touch this. À Viva! 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

Dans l'univers showbiz en ce mercredi, évidemment, c'est sur toutes les lèvres. Dolly Parton, la célèbre chanteuse et icône de la musique country, est décédée le 25 août. C'est ce qu'on a appris. Donc, ça s'est déroulé hier, son dernier souffle. Elle qui est connue pour sa voix unique, son impact culturel. Elle a touché des générations de fans à travers le monde et les hommages, oui, affluent de toutes parts. Autrement, il y a Nina Rosa qui va représenter le Canada aux Oscars avec son film. Une annonce qui a été faite hier aussi. Ça souligne vraiment l'importance de son œuvre dans le paysage cinématographique canadien. Le film a suscité l'intérêt à l'international. Déjà, ça met en avant des thèmes pertinents puis contemporains. La nomination de Rosa est un moment quand même assez important pour le cinéma canadien. Il va rester 15 candidatures. Le comité de sélection des Oscars va déterminer la courte liste pour les Oscars et normalement, ça se déroule au début de 2027. On a White Flag de Dido dans le Lunch 80-90-2000 qui s'en vient au retour. À Viva!

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Diane s'en vient s'occuper de vos oreilles pour le restant de l'après-midi avant l'arrivée de Viva la Casa. Et je m'appelle Jerry Castonguay. On se retrouve demain dès midi pour encore de savoureux hits des années 80, 90, 2000. Bon mercredi après-midi à Viva. C'est Véronique Dicker et Feel Happy.

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4: Bonjour, ici Boris Chassaigne. Les cégeps de la Chaudière-Appalaches vont cette année accueillir 517 étudiants de plus que l'an dernier. Les données publiées par la Fédération des cégeps précisent que les inscriptions sont en hausse de 7,4% dans la région par rapport à 2025. Près de 200 000 étudiants vont fréquenter les cégeps de la province cette année. 57% sont des femmes et 42% des hommes. Le ministère du Tourisme du Québec versera 150 000 $ à la ville de Lac-Mégantic pour l'aider à financer la mise à niveau de la remontée mécanique de la station touristique Baie des Sables. Le coût total du projet s'élève à près de 650 000 $. Les composantes mécaniques, électriques et structurales de la remontée seront revues. Et tout indique que le coup d'envoi de la campagne électorale sera officiellement donné demain. Les différents partis politiques en profitent pour annoncer de nouvelles candidatures et mesures. C'était vos manchettes.
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cet après-midi. Je tiens à dire et j'offre mes plus sincères condoléances à la famille et à l'entourage de la chanteuse Dolly Parton. J'ai su ça hier, qu'elle était décédée. Moi, j'en revenais pas, là. C'est, il y a des artistes en vie qu'on va écouter de leurs chansons pendant plusieurs années, mais des artistes comme, pour moi, là, Céline Dion, elle va jamais mourir. Jamais, là. Tu sais, elle va tout à être éternelle, Céline Dion. C'est une éternelle. Il y a des artistes comme ça, puis Dolly Parton en faisait. Donc, j'offre mes plus sincères condoléances à toute la famille, puis aux proches, là. C'est vraiment une grosse perte, mais au moins, la musique, ça reste. Parlant musique, cet après-midi, on va pouvoir s'offrir les deux frères. Qu'est-ce que tu dirais? On a aussi, je parlais de Céline Dion, mais on va se l'offrir dans les prochaines minutes avec Bonjour, Pardon, Merci. Florida, Georgia Line, Always Gonna Love You dans les prochaines minutes. Mais sinon, on débute avec Teddy Swims, Mr. Know-It-All, à Viva, la musique. Bon après-midi tout le monde et bon mercredi à Viva.

Timbaland continue de faire parler de lui cet été. Il y a une vidéo de son spectacle en Pologne qui est devenue virale pendant Say It Right. Il a assuré seul ses célèbres « Hey » sur la voix enregistrée de Nelly Furtado. Là, c'est une participation qui est assez simple, mais livrée avec beaucoup, beaucoup d'énergie. Et maintenant, retour en 2007, à l'époque où Timbaland semblait produire un succès à chaque fois qu'il touchait un bouton. « The Way I Are » enregistré avec Kerry Hilson et D.O.E. Se trouve sur l'album Shook Value. Son rythme futuriste a fait danser toute une génération et fonctionne encore parfaitement aujourd'hui. On monte le son, voici Timbaland avec The Way I Are. À Viva la musique. 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

Mumford & Son poursuit sa tournée nord-américaine. Même récemment, Jason Sudeikis a rejoint le groupe au Madison Square Garden pour chanter le thème de Ted Lasso. On découvre maintenant Here avec Chris Stapleton à Viva la musique.

Imaginez courir un marathon complet et apprendre à l'arrivée qu'on vous a offert. Près de 675 mètres supplémentaires de manière gratuite. Et c'est ce qui est arrivé aux participants du marathon d'Edmonton le 16 août dernier. Après la course, il y a plusieurs coureurs qui trouvaient que leur GPS affichait une distance un peu trop généreuse. Fait que là, les organisateurs, ils ont dit, ben non, voyons, là, c'est correct, le parcours, il est bien correct. Après vérification, ils ont finalement reconnu une erreur. Un détour ajouté à cause de travaux près du pont Wellington n'avait pas été entièrement compensé ailleurs sur le trajet. Donc, résultat, le marathon et le semi-marathon étaient d'environ 675 mètres trop longs. Quelques pâtés de maison en prime, pas exactement le cadeau qu'on souhaite après avoir déjà couru 42 kilomètres. Et l'organisation s'est excusée et travaille avec Athlétisme Canada pour déterminer

0: Moi, déjà, je suis pas capable de courir, là. T'imagines si on me disait, ouais, t'as fait ça de plus, eh! J'aurais été en colère. On prend une courte pause et au retour, c'est Alex Warren qui nous offre Fever Dream à Viva, la musique.
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0: Est-ce que vous pensez changer votre couleur de cheveux pour la rentrée? Les tendances de l'automne 2026 sont sorties et bonne nouvelle, pas besoin d'une transformation extrême. Mais non, chez les brunes, le chocolat foncé, l'expresso et le châtain chaud sont très présents. Le but, c'est d'obtenir une couleur qui est riche, brillante et pleine de reflets. Si vous préférez les tons plus clairs, le bronze. Le bronze, c'est un mélange de brun et de blond. J'espère que je le prononce bien parce que c'est la première fois que j'entends ça, le bronze. Ainsi que le blond beige ou couleur miel, ça ressort également. Donc, ces couleurs sont plus douces et la repousse peut être moins visible lorsque les racines sont bien mélangées. Du côté des couleurs chaudes, le rouge cannelle, le cuivre doré, le reflet ambré font aussi partie des tendances. Le point commun, c'est des couleurs naturelles et plus faciles à entretenir. Mais tu sais, apporter une photo là chez la coiffeuse, là, entre le chocolat, cannelle, miel et expresso, votre rendez-vous pourrait rapidement ressembler à une commande de café. Là. Puis, pourquoi ça m'a donné soif là, cette affaire-là. Puis ça m'a vraiment donné faim. On prend une courte pause, j'allais manger, puis au retour, c'est Kesha avec TikTok à Viva.
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6: Bonjour, ici Boris Chassaigne. La première ministre Christine Fréchette rencontrera demain à 10h30 la lieutenante gouverneure du Québec en vue du déclenchement de la campagne électorale. La campagne va durer 39 jours, ce qui est le maximum prévu par la loi. Les cégeps de la Chaudière-Appalaches vont cette année accueillir 517 étudiants de plus que l'an dernier. Les données publiées par la Fédération des cégeps précisent que les inscriptions sont en hausse de 7,4% dans la région par rapport à 2025. La hausse moyenne provinciale s'établit à 3,3%. Près de 200 000 étudiants vont fréquenter les cégeps de la province cette année. 57% sont des femmes et 42% des hommes. La couverture vaccinale des tout-petits semble se stabiliser. C'est ce que révèlent les données publiées par l'Institut de la santé publique du Québec, alors que la rentrée scolaire bat son plein pour de nombreux enfants cette semaine. Voilà, c'était vos manchettes.
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Daniel Powder, sa plus récente chanson répertoriée, c'est Celebrate the Holiday. Ça a été lancé en octobre 2025. Et cette même année, son immense succès Bad Day célébrait déjà ses 20 ans. C'est une immense, c'est une chanson qui avait passé 5 semaines au sommet du Billboard Hot 100 en 2006. Et même après 2 décennies, elle reste parfaite pour nous rappeler qu'une mauvaise journée finit toujours par passer. Voici Daniel Powder avec Bad Day à Viva la musique.

0: coup roulé, donc au golf, là, sans trop voir où part la balle, là, ben jeudi, le 10 septembre, le club Rotary de Thetford Mines présente la troisième édition de mini-golf dans le noir au mini-golf de Disraeli. C'est une sortie différente, c'est parfait pour rire un peu de son talent ou de son absence de talent, et c'est dans le noir. C'est ça qui est le fun, c'est une expérience à vivre, et bonne nouvelle, personne ne verra votre balle prendre un détour imprévu dans un champ ou dans une forêt, là. Donc, réunissez vos amis, votre famille, vos collègues et ajoutez l'activité à votre agenda. Pour connaître l'heure, les modalités et tous les détails, suivez la page Facebook du Club Rotary de Thetford Mines et rendez-vous le jeudi 10 septembre prochain. On prend une courte pause et au retour, on s'offre en musique Shakira et Burna Boy, Die Die, à Viva la musique.
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1: Les années 80. Des fois, à la radio, on nomme des chanteurs, chanteuses, puis on se dit « Je sais pas trop de qui tu me parles. » Ben là, vous allez comprendre et entendre la chanson culte de Catch Me Now in the Waves avec Walking on Sunshine à Viva la musique.

0: Hier, quand je suis parti du bureau, j'ai vu un gars avec une super de belle sacoche, puis je me suis dit, ben voyons, tu sais, c'est la preuve que la sacoche, ça n'a pas de sexe. Donc, c'est pas juste les femmes qui doivent en porter. Non, non, les gars aussi peuvent en prendre. Et j'ai même fait mes recherches selon le musée allemand du cuir. Au Moyen-Âge, les pochettes et les sacs portés à la ceinture étaient d'abord utilisés par les hommes. Aujourd'hui, la sacoche pour hommes, ça revient vraiment en force là, sous forme de sac à bandoulière, un fourre-tout, sac de travail ou même petit modèle porté sur la poitrine. Forbes souligne que les grandes marques ont pleinement adopté la tendance et ça a été aidé par plusieurs personnalités. On peut voir Timothée Chalamet en portée, Pharrell Williams emporter, Harry Styles également. Puis honnêtement, les gars transportent aussi un portefeuille, ça transporte des clés, un téléphone, un chargeur, des lunettes. À tout mettre ça dans ta poche, là, dans tes poches même, tu sais, le pantalon finit par ressembler à un classeur à deux tiroirs avec plein de bosses, là. Donc non, la sacoche n'a pas de sexe, c'est pratique avant tout. Et monsieur, messieurs, là, vous n'aurez enfin plus besoin de demander à votre blonde de ranger vos clés dans la sienne. Vous allez en avoir une sacoche. On prend une courte pause et au retour, c'est Taylor Swift avec I Knew It, I Knew You. À Viva!
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2: Bonjour, ici Boris Chassaigne. La première ministre Christine Fréchette rencontrera demain à 10h30 la lieutenante gouverneure du Québec en vue du déclenchement de la campagne électorale. La campagne va durer 39 jours, ce qui est le maximum prévu par la loi. Les cégeps de la Chaudière-Appalaches vont cette année accueillir 517 étudiants de plus que l'an dernier. Les données publiées par la Fédération des cégeps précisent que les inscriptions sont en hausse de 7,4% dans la région par rapport à 2020. La hausse moyenne provinciale s'établit à 3,3%. Près de 200 000 étudiants vont fréquenter les cégeps de la province cette année. 57% sont des femmes et 42% des hommes. La couverture vaccinale des tout-petits semble se stabiliser. C'est ce que révèlent les données publiées par l'Institut de la santé publique du Québec, alors que la rentrée scolaire bat son plein pour de nombreux enfants cette semaine. Voilà, c'était vos manchettes.
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Est-ce que vous trouvez que c'est important de manger en gang, manger avec vos collègues de travail, manger en famille, manger avec vos amis, peu importe? Parce que partager un repas, à ce qui paraît, ça fait du bien au moral et peut-être aussi au cerveau. Selon un article de la BBC, le World Happiness Report a analysé les réponses de plus de 150 personnes et celles qui mangeaient plus souvent avec d'autres rapportaient généralement une plus grande satisfaction de vivre et davantage d'émotions positives. Une étude japonaise menée auprès de 727 adultes âgés a aussi associé le repas pris seul à un volume plus faible dans certaines zones du cerveau liées à la mémoire. Mais là, faut faire attention parce que ces études montre des liens, pas une cause directe. Et le conseil, ça reste simple. Quand c'est possible, invitez quelqu'un à manger, arranger le téléphone également, même tu sais, un petit grilled cheese, là, ça goûte meilleur avec une bonne conversation, une bonne personne en sa compagnie, tant que l'autre apporte du dessert. Un grilled cheese après, une petite tarte aux citrouilles ou un petit sundae, là, ça fait du bien au moral. On est de retour en musique avec Enrique Iglesias, Balamos, à Viva la musique.

ces dumplings-là, ça se mange pas. Et il y a certains modèles qui devraient peut-être plus rester dans les coffres à jouets. Là. Fait que si vous avez ça chez vous, ben, jetez ça. Il y a Amazon Canada qui a retiré de son site plusieurs imitations des populaires squishy dumplings après des inquiétudes concernant leur sécurité. Là, les petits jouets mous contiennent un gel qui peut s'échapper si leur enveloppe se déchire. Et il y a même Santé Canada qui dit avoir reçu 32 signalements entre le 23 avril et le 18 août. Il y a 4 qui mentionnait notamment une éruption cutanée, un mal de tête ou de la difficulté à respirer. Il y a l'agence qui précise qu'elle n'a pas encore confirmé de risque particulier et qu'elle poursuit son analyse, mais par prudence, là, vérifiez régulièrement le jouet. Là. Si vous avez un jeune enfant qui joue avec un squishy dumpling, là,

0: assiette ou dans le coffre à jouets, mais jamais dans le micro-ondes, s'il vous plaît. Ou même dans la bouche, pour faire attention. On prend une courte pause et au retour, c'est Benson Boone. Sorry, I'm here for someone else. À Viva!
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1: Pour être honnête avec vous, je n'ai pas de tatouage et jamais je vais en avoir. J'ai tellement peur de me faire de quoi que je vais regretter plus tard. Mais faut que je raconte une histoire qui montre qu'un tatouage, ça peut devenir beaucoup plus qu'un dessin. Au Canada, elle s'appelle Jessica Fletcher. Elle s'est fait tatouer un clavier sur le bras pour aider son fils Hunter, qui a 11 ans. Autiste non verbal, à communiquer. Donc Hunter utilise normalement une tablette, mais un jour au restaurant, ben l'appareil s'est tombé en panne, il y avait plus de batterie. Là, sa mère a dessiné l'alphabet sur une feuille et Hunter l'a retourné, a dessiné un clavier puis il a tapé sa commande directement dessus. Là, Jessica a repris son idée en tatouage avec des lettres, des symboles puis une touche je t'aime. En le découvrant, ben là Hunter a écrit maman puis plus tard il a dit je t'aime maman. C'est un petit clavier qui leur permet de rester connectés, même sans technologie, mais se faire tatouer un clavier pour aider son fils à communiquer. Je trouve ça tellement ingénieux et tellement beau. C'est fou. On est de retour en musique avec Miami Sound Machine, Conga à Viva.

ce soir dans les hits Viva dès 18h. Mais dès 16h, dans les prochaines minutes, c'est Viva la Casa, votre retour à la maison. Finissant en beauté avec Duquin. Il n'y a plus rien qui presse. À Viva la musique. Bye bye tout le monde.

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1: Bonjour, ici Boris Chassaigne. La première ministre Christine Fréchette va rencontrer demain à 10h30 la lieutenante-gouverneure du Québec en vue du déclenchement de la campagne électorale. La campagne va durer 39 jours, ce qui est le maximum prévu par la loi. La couverture vaccinale des tout-petits semble se stabiliser. C'est ce que révèlent les données publiées par l'Institut de la santé publique du Québec. Alors que la rentrée scolaire bat son plein, l'Institut rapporte que la couverture vaccinale pour les vaccins dus à la rentrée scolaire en 2023 était de 78,3% chez les enfants de 7 ans, presque autant qu'en 2021. Les cégeps de la Chaudière-Appalaches vont cette année accueillir 517 étudiants de plus que l'an dernier. Les données publiées par la Fédération des cégeps précisent que les inscriptions sont en hausse de 7,4% dans la région par rapport à 2025. Près de 200 000 étudiants vont fréquenter les cégeps de la province cette année, 57% sont des femmes et 42% des hommes. Jennifer Breton va, le 6 septembre prochain, entamer son périple de 1120 km à vélo afin de lever des fonds pour SP Canada Chaudière-Appalaches. La jeune femme de 27 ans a baptisé son projet La promesse de 1966. Elle partira de l'église de Saint-Ferdinand où ses grands-parents Lina et Rosaire Chrétien se sont promis en 1966 de s'aimer et de se soutenir dans la santé comme dans la maladie. Dit, la grand-mère de Mme Breton est atteinte de la sclérose en plaques et le ministère du Tourisme du Québec versera 150 000 $ à la ville de Lac-Mégantic pour l'aider à financer la mise à niveau de la remontée mécanique de la station touristique Baie-des-Sables. Le coût total du projet s'élève à près de 650 000 $. Les composantes mécaniques, électriques et structurales de la remontée seront revues. 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
6: Je vous souhaite un excellent retour. Bienvenue dans Viva la Casa en mode vacances avec Diane Simard en place avec vous autres pour notre dernière semaine, hein, parce que vous savez que notre rentrée Viva, ça se passe lundi qui s'en vient. On est bien excités parce qu'il y a beaucoup de nouveautés au programme également. Alors oui, on garde notre cadre parce que ça va super bien. Vous aimez beaucoup les émissions, puis merci hein, de vos bons commentaires en plus. Mais on reste toujours à l'affût de s'améliorer également et c'est ce qui va se passer dès lundi. Des affaires vraiment cool là, qui vont vous plaire parce que ce sera le bonheur qui sera à l'avant-plan, ce sera le bien-être également, les voyages. On va voyager sans même partir de chez nous. C'est tellement amusant ça, c'est le fun au bout. Alors, il y a mon collègue Patrick Langlois qui a bien hâte de vous retrouver pour Viva la Casa dès lundi à 16h partout au Québec. Merci beaucoup de nous choisir et en plus, on est bien excités parce que il y a une nouvelle région qui va joindre la grande famille de Viva dès la semaine prochaine. Alors, les gens de Lanaudière pourront maintenant vibrer au son de Viva. On a bien hâte de vous présenter ça. On aura l'occasion de s'en rejaser, c'est bien certain. D'ailleurs, ben des affaires à vous parler, moi, là, jusqu'à l'arrivée de vos hits Viva sur le coup de 18h. Alors, on va se parler, entre autres, de la rentrée, non pas des enfants, mais des parents, parce que nous autres aussi, on en vit une, là. Oui, la rentrée des enfants, c'est sûr, là, ça change un peu notre quotidien, mais notre rentrée au travail aussi, on veut remettre des choses en perspective, on veut se revalider aussi. Alors, les conseils des experts là-dessus, j'aurai l'occasion de vous en rejaser. Entre autres choses également, les hommages arrivent de partout concernant, évidemment, Dolly Parton, qui a certainement inspiré notre prochaine invitée, Ella Langley, qui est en ascension comme étant la vedette du country. Et elle fait juste des hits après Choosing Texas. C'est Be Her qui s'invite. Voici Ella Langley à Viva.

0: qui, à peine 2 semaines, a dû subir une opération au cœur. Je vous rassure, hein, c'était une intervention de routine qui consiste à la pose d'un stent coronaire. Mais sur son compte Instagram, il a quand même annoncé qu'il devait renoncer au reste de sa tournée qui devait s'étendre jusqu'en septembre aux États-Unis et au Mexique. Mais on dit qu'il se porte très bien et qu'il fait ses activités quotidiennes. Les hommages fusent de partout concernant Dolly Parton. On s'en parle dans un instant. Pour tout de suite, voici Gabriel Fred de Taviva.
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hommage hier à Dolly Parton, la reine de la country qui s'est éteinte à l'âge de 80 ans. Alors Céline Dion a dit, Dolly, tu étais une lumière pure avec un cœur gentil et un esprit généreux. Nous allons maintenant manquer l'une des voix les plus joyeuses que le monde ait jamais connues. Merci pour la musique, le rire et l'amour que tu nous as donné à tous. Nous t'aimerons toujours. Repose en paix, Dolly. Céline avec deux becs. Et elle n'est pas la seule. Shania Twain également a fait un hommage à Dolly Parton. On a vu passer aussi Taylor Swift. Bien sûr, Billy Ray Cyrus, le père de Miley Cyrus, parce que il avait décidé de prendre Dolly Parton comme marraine pour sa fille, tellement ils étaient proches. On a également des artistes de chez nous, hein, au Québec. Guylaine Tanguay qui dit qu'elle croyait qu'elle était éternelle. Paul Darèche dit qu'il se reconnaissait en elle. Isabelle Boulay également a jasé de Dolly Parton. Elle était littéralement dans l'émotion à la suite de cette annonce-là. Elle en a jasé, entre autres, à LCN. Elle dit qu'elle était prise d'une grande émotion parce que ça lui a fait penser à sa propre grand-mère. Mais elle dit, c'était quoi les chances que je sois en studio avec Dolly Parton? Parce que elle chante sur True Blue, une chanson

0: pour la reine de la country. Annie Blanchard, Maxime Landry, ils ont dit c'est comme si on perdait un membre de la famille. Depuis qu'on est jeune, qu'on écoute sa musique, elle est toujours avec nous autres à chaque spectacle. Alors, son départ nous fait vraiment de la peine. Matt Lang dit également qu'on perd un gros morceau de la country qu'on vient de perdre, évidemment. Alors, toutes nos condoléances aux fans de Dolly Parton. Céline, elle s'en vient avec Alone à Viva dans un moment.
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des Swims dans Viva la Casa en mode vacances. Je sais pas pour vous, mais moi, depuis le début de la semaine, je vois passer là, des photos de rentrée. Alors, c'est parti, la rentrée des cocos. Mais qu'en est-il de la rentrée des parents? On en parle dans un petit instant à Viva. Pour tout de suite, voici Always. Bon milieu de semaine chez nous.

rentrée scolaire de nos cocos, nos plus jeunes, nos moins jeunes. Mais qu'en est-il de la rentrée des parents? Parce que nous autres aussi, on en vit une hein, quand on revient des vacances ou encore à la fin de l'été, quand tout revient un petit peu plus à la normale et que les jeunes reprennent l'école, justement. Alors, des conseils d'un psychologue du travail pour éviter...

stress de la rentrée vient souvent d'une mauvaise gestion du temps ou plutôt d'une pression à tout faire tout de suite. Alors, il faut se poser une vraie question. Suis-je en train de subir mon agenda ou de le piloter? Hein? Alors, dans le fond, il faut reprendre le contrôle de ses affaires. Pas nier l'éventuelle perte de sens. Alors, on dit que le repos et le rythme apaisé des vacances favorisent souvent des réflexions intérieures très profondes, des instants de recul qui peuvent amener à questionner son parcours professionnel et ça rend des fois le retour au bureau un peu plus difficile. Donc, c'est un sentiment qui n'est pas une faiblesse, mais un signal. C'est ce qu'on dit du côté des experts. Il peut indiquer que le travail, soit qu'il n'y a plus de sens ou encore qu'il y a une surcharge qui est devenue chronique. Alors, des petites choses là, qu'il faut justement ajuster et pas hésiter à le faire, surtout. Alors, pour ne pas tout laisser tomber, faut faire un petit ménage avec les RH, là, c'est pas mauvais, ça. Un petit meeting, mettons. Alors, recréer un

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Une des chansons qui a spiné pas mal cet été, hein? Scotch and Poche de Blue Jeans Bleu dans Viva la Casa en mode vacances et avec raison à part de ça. Alerte concours, je vous en parle dans un moment. Pour tout de suite, voici Brendan May à Viva.

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0: 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Il s'invite avec son nouvel album ce vendredi. Alex Warren est à venir dans un moment. Viva, restez là.
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4: Bonjour, ici Boris Chassaigne. La première ministre Christine Fréchette va rencontrer demain à 10h30 la lieutenante gouverneure du Québec en vue du déclenchement de la campagne électorale. La campagne va durer 39 jours, ce qui est le maximum prévu par la loi. La couverture vaccinale des tout-petits semble se stabiliser. C'est ce que révèlent les données publiées par l'Institut de la santé publique du Québec. Alors que la rentrée scolaire bat son plein, l'Institut rapporte que la couverture vaccinale pour les vaccins dus à la rentrée scolaire en 2023 était de 78,3% chez les enfants de 7 ans, presque autant qu'en 2021. Les cégeps de la Chaudière-Appalaches vont cette année accueillir 517 étudiants de plus que l'an dernier. Les données publiées par la Fédération des cégeps précisent que les inscriptions sont en hausse de 7,4% dans la région par rapport à 2025. Près de 200 000 étudiants vont fréquenter les cégeps de la province cette année, 57% sont des femmes et 42% des hommes. Jennifer Breton va, le 6 septembre prochain, entamer son périple de 1120 km à vélo afin de lever des fonds pour SP Canada Chaudière-Appalaches. La jeune femme de 27 ans a baptisé son projet La Promesse de 1966. Elle partira de l'église de Saint-Ferdinand où ses grands-parents Lina et Rosaire Chrétien se sont promis en 1966 de s'aimer et de se soutenir dans la santé comme dans la maladie. La grand-mère de Mme Breton est atteinte de la sclérose en plaques et le ministère du Tourisme du Québec versera 150 000 $ à la ville de Lac-Mégantic pour l'aider à financer la mise à niveau de la remontée mécanique de la station touristique Baie-des-Sables. Le coût total du projet s'élève à près de 650 000 $. Les composantes mécaniques, électriques et structurales de la remontée seront revues. 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

entre Shakira et Burna Boy qui s'invitent dans la prochaine heure. On aura aussi les trois accords avec Cœur de Pirate. William Deslauriers va lever son verre, pourquoi pas, à Bruno Mars qui lui aussi va passer. Mumford & Sons également sera là avec sa collaboration de Chris Stapleton. C'est tellement bon. Stromae aussi dans les bacs. Heart s'en vient avec un méchant bon classique. Et là, on s'offre un artiste qui nous arrive avec de la nouveauté cette semaine. Très attendu, ce deuxième album d'Alex Warren, Wild Child, disponible après-demain. Le voici avec son hit Fever Dream. Merci beaucoup de choisir Viva. Bon retour et bon milieu de semaine chez nous.

classique de Heart, All I Wanna Do Is Make Love To You. Un grand merci de choisir Viva ici, c'est Viva la musique. La courbe est faite pour vous faire triper et ça se poursuit avec la plus récente de Stromae avec Tove Lo. Voici des fleurs à Viva la Casa en mode vacances.

0: 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Aussi, on a appris cette semaine que Ludovic Bourgeois allait grimper sur la scène pour une prestation musicale lors de la cérémonie d'intronisation au Panthéon des auteurs-compositeurs canadiens de cette année. Ça se passe du côté de Toronto le 26 septembre prochain. On a appris également qu'Isabelle Boulay sera sur scène, Sarah Dufour aussi. Même le frère de Billie Eilish y sera. Et puis la formation de Tragically Hip sera intronisée, tout comme, entre autres, notre beau rock voisine. Et aussi, ben, Ludovic Bourgeois se lance dans un beau projet, hein, avec sa conjointe Olivia et ses beaux-parents. On a appris ça au cours de l'été, l'auto-construction d'une maison bigénérationnelle. Alors, vous pourrez suivre cette nouvelle aventure-là. On parle de 10 épisodes de 30 minutes à l'hiver 2027. Ça sera diffusé du côté de Casa. Alors, bien occupé, mon cher Ludo, finalement. Mumford & Sons à venir dans un petit instant avec Chris Templeton. C'est tellement bon et c'est à Viva qu'on vous l'offre parce qu'ici, c'est Viva la musique.
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Bruno Mars dans Viva la Casa en mode vacances. Dites-moi, est-ce que vous seriez du genre à regarder le calendrier de tournée de Bruno Mars et de faire en sorte d'aller voir à l'extérieur du pays pour joindre l'utile à l'agréable? C'est une grosse tendance qui se fait actuellement. Je vous en parle dans un petit instant. Pour tout de suite, voici William Delaurier à Viva.

C'est très tendance d'aller voir un artiste qu'on aime à l'étranger et faire exprès pour adonner ça. Oui, on parle ici du tourisme musical, alors c'est vraiment, mais vraiment une grosse tendance. Ça, c'est quand la musique dicte l'itinéraire, littéralement, du voyage. Alors, on parle qu'on organise nos vacances outre-mer autour du concert d'un artiste, tout en profitant de la destination. Alors, c'est quelque chose de très, très in ces temps-ci. On appelle ça en anglais le gig tripping ou encore le tour tripping. Et c'est très, très, très actuel parce que même des fois, selon l'agence de voyage en ligne Expedia, par exemple, on a observé vraiment un volume de recherche d'hôtels multiplié par trois pour Munich, par exemple, immédiatement après l'annonce que Taylor Swift a faite pour ses dates européennes. Et là, on se dit que même souvent, c'est moins cher d'aller voir un artiste à l'extérieur du pays que de venir le voir chez nous. Bon, c'est sûr que l'hôtel à côté, les restos, tout ça, mais on joint vraiment l'utile à l'agréable. Ça devient comme la raison de voyager.

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Les matins, ça commence avec la complicité de votre partenaire idéal, hein, c'est-à-dire Viva. Alors, on passe de même pour pas manquer notre émission matinale dès 6h, hein, demain matin. En semaine, ça se passe toujours chez nous à Viva. Voici Dua Lipa, des

Merci d'avoir choisi Viva la Casa en mode vacances. On se retrouve demain pour une dernière fois cet été parce que dès lundi, c'est le retour de Patrick Langlois. Alors, Diane Simard a bien hâte de vous retrouver là-dessus. Je vous souhaite une excellente soirée sur nos ondes. Manquez pas les hits.

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3: Bonsoir, ici Boris Chassaigne. La première ministre Christine Fréchette rencontrera demain à 10h30 la lieutenant-gouverneure du Québec en vue du déclenchement de la campagne électorale. La campagne va durer 39 jours, ce qui est le maximum prévu par la loi. Les cégeps de la Chaudière-Appalaches vont accueillir cette année 517 étudiants de plus que l'an dernier. Les données publiées par la Fédération des cégeps précisent que les inscriptions sont cette année en hausse de 7,4% dans la région. Près de 200 000 étudiants vont fréquenter les cégeps cette année et en majorité des femmes. Jennifer Breton va le 6 septembre prochain entamer son périple de 1120 km à vélo afin de lever des fonds pour Respect Canada, section Chaudière-Appalaches. La jeune femme de 27 ans a baptisé son projet La Promesse de 1966. Elle partira de l'église de Saint-Ferdinand où ses grands-parents, Lina et Rosaire Chrétien, se sont promis en 1966 de s'aimer dans la santé comme dans la maladie. Madame Breton doit conclure son voyage percé. C'est à vos manchettes.
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3: Mais en des hits numéro 1, bon début de soirée tout le monde, vous êtes dans les hits Viva avec Oli Bombardier, je suis très content d'être là avec vous, c'est comme votre rendez-vous pour chanter fort, monter le volume puis oublier un peu la journée qu'on a eue là. C'est pour décompresser. On commence avec un classique du rap des années 90 tiré du film Dangerous Minds et enregistré avec LV, voici Coolio in the Gangsta Paradise en Viva, la musique.

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1: Train va lancer vendredi son 12e album Mad Dog in the Fog, tout en célébrant les 25 ans de Drops of Jupiter sur la route. Mais là, en attendant les nouveautés, on revient avec l'un de leur grand succès de 2003. Voici Train avec Calling All Angels à Viva la musique.

0: Après la pause, on vous prépare un trio entre country québécois, pop et R&B. Vous allez pouvoir entendre Francis de Grandpré et Kevin Parent avec Father on the Go. Puis les Backstreet Boys avec une de leurs chansons qui est très, mais très célèbre pour faire lever le party avec Everybody. Mais au retour, on va commencer avec quatre voix qui savent exactement comment prendre leur place. Vous allez monter le volume. Croyez-moi, là, En Vogue arrive avec My Loving, You're Never Gonna Get It dans les hits vivants. Restez là, ça arrive très bientôt.
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1: Bonsoir, ici Boris Chassaigne. La première ministre Christine Fréchette rencontrera demain à 10h30 la lieutenant-gouverneure du Québec en vue du déclenchement de la campagne électorale. La campagne va durer 39 jours, ce qui est le maximum prévu par la loi. Les cégeps de la Chaudière-Appalaches vont accueillir cette année 517 étudiants de plus que l'an dernier. Les données publiées par la Fédération des cégeps précisent que les inscriptions sont cette année en hausse de 7,4% dans la région. Près de 200 000 étudiants vont fréquenter les cégeps cette année, et en majorité des femmes. Jennifer Breton va le 6 septembre prochain entamer son périple de 1120 km à vélo afin de lever des fonds pour Respect Canada, section Chaudière-Appalaches. La jeune femme de 27 ans a baptisé son projet La Promesse de 1966. Elle partira de l'église de Saint-Ferdinand où ses grands-parents, Lina et Rosaire Chrétien, se sont promis en 1966 de s'aimer dans la santé comme dans la maladie. Madame Breton doit conclure son voyage à Percé. C'est à vos manchettes.
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En direct du studio d'Éco-Surface Ameublement Sivigny, Danaë Thériault qui vous accompagne au Viva 105.5 en ce mercredi 26 août. J'espère que vous passez une belle soirée à notre écoute. Et demain, si vous voulez passer un bon début de journée, ben ça se passe avec Jason Caron dès 6h dans On part ça de même. On va poursuivre la collaboration avec Juliane Lagacé du Carrefour Jeunesse Emploi de Frontenac. Et c'est aussi le début des chroniques avec André Gagnon de Diffusion Tram. Donc, manquez pas ça. Écoutez-nous demain dès 6h.

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J'ai une petite passion là, que je fais surtout l'été avec une de mes amies, Samantha, si tu es à l'écoute, salut. Nous, on aime beaucoup aller faire du mini-golf. C'est tellement le fun. On les fait un petit peu partout où est-ce qu'on en trouve. Et justement, jeudi 10 septembre prochain, si vous aussi vous voulez en faire, ben il y a le Club Rotary de Thetford Mines qui présente sa 3e édition de l'activité mini-golf dans le noir. C'est au mini-golf de Disraeli. Donc, si vous voulez plus d'informations, suivez la page Facebook du Club Rotary de Thetford Mines pour tous les détails sur cet événement qui s'en vient. C'est jeudi 10 septembre prochain. Mais pour l'instant, on est le 26 août. Merci de nous avoir choisis. On se mercredi soir. Wow!

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5: Voici vos nouvelles, Arsenal Média. La Chambre de commerce et d'industrie de Thetford Mines s'apprête à accueillir les demandes des entreprises touchées par les droits de douane américains. La Chambre affirme qu'elle sera prête à les accompagner dans leur démarche vers les mesures d'aide annoncées par les gouvernements. Ottawa, qui a annoncé aujourd'hui des contre-tarifs sur 700 produits américains et 7,5 milliards de dollars d'aide supplémentaire pour les entreprises et les employés touchés par la guerre commerciale. La Chambre de commerce et d'industrie de Thetford confirme par ailleurs que le débat qu'elle organise avec les candidats aux élections provinciales aura lieu le 9 septembre prochain au Cégep de Thetford. Le président du conseil d'administration du Festival Promutuel de la Relève, Charles Morin, va quitter ses fonctions en octobre prochain. M. Morin aura passé près de 13 ans au festival. Nommé jeune personnalité d'affaires Banque nationale en janvier 2026, M. Morin est aussi à la tête de l'entreprise Monument, qui a plusieurs antennes au Québec. Il cède sa place à Caroline Poulin, que l'on connaît comme directrice des communications à la ville de Thetford. Elle occupe la vice-présidence du festival depuis 3 ans. Madame Poulin estime que le festival est important pour le rayonnement de la région. Ce festival, qui s'est conclu samedi, a rassemblé plus d'une centaine de partenaires en 2026. Et maintenant, la météo à Thetford Mines. Ce soir et cette nuit, c'est partiellement nuageux avec 40 % de probabilité d'averse et un risque d'orage. Le minimum, lui, est de 14 degrés.

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